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écoutez bien, compagnons d'aventure. Vous qui guettez Charlie à travers le monde, vous n'êtes pas abasourdi par tout ce que vous avez vu pendant votre voyage? Des lamas, des tatous au Chili, au Pérou, sur la mer en délire, des marins dessalés, sales mais marrants. Et Paris, à Paris, c'est lions, c'est pingouins, éléphants, ouistiti, ça c'est Paris. Et ces moments entre amis, Papa Souza et la petite Alia, Sherlock de Londres et ses énigmes de fou, el café con leche et media luna de mes amigos del sud, me gusta usted. Sans oublier le discret Chang, ah les litchis de Chang, un vrai délice. Mais finalement, tout ça, ce n'est pas tout à fait vrai et ce n'est pas tout à fait faux. Partir, c'est changer, chercher de nouveaux paysages, avoir de nouveaux yeux, de nouvelles idées. Vous savez que chanter, rire, parler, apprendre, ça se fait avec quelqu'un qui se tient à côté de vous. Eh bien, ce voyage en chanson, vous l'avez fait ensemble. Vous êtes partis vers ce monde inouï, où les gens sont gentils, où les gens sont contents, contents d'être vivants et contents d'être amis. Prêts pour un nouveau départ? Alors fermez les yeux, amigos de la Bamba Rodriguez, olé.

0: Qu'est-ce qui ne va pas ?
1: Ça, je ne peux pas le dire.

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Bonjour, bienvenue sur Radio FM Plus Montpellier pour la liberté des mers. J'aime le monde de la mer. J'aime aussi la chanter. Bonjour à vous, à toutes et à tous, marins, gens de la mer, amoureuses et amoureux des vagues. C'est maintenant l'heure de prendre la mer.

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Merci, merci à l'ami Jacques Doyen, et oui, ce grand conteur, ce grand diseur, c'était une magnifique interprétation de Rimbaud. Ah, on n'est pas sérieux quand on a 17 ans. Vous savez qu'à 17 ans, il avait presque tout écrit déjà, Rimbaud, et oui. Bonjour à tous, bienvenue à bord, vous embarquez sur la liberté des mers. On est accompagné aujourd'hui par l'équipage de Radio FM+, et sa bonne déesse Fortuna. Alors ben, aujourd'hui, Fortuna s'appelle Léonie. Bonjour Léonie. Bonjour Léonie. Alors, et quel embarquement ? Eh oui, dans le sillage d'un météore qu'on dira...

0: embrasser ses célébrités et de partir vers des baisers montant aux yeux des mères avec lenteur. Il se rêve ailleurs, au fond de l'inconnu, pour trouver du nouveau. Il est comme aspiré par l'imaginaire que le récent canal de Suez a fait naître. C'était un maillon entre les deux mondes. Alors, après de nombreux allers-retours en Europe, il choisit les terres du soleil, celles de l'illumination, Chypre puis le Moyen-Orient. Alors, on raconte qu'à Djeddah, il aurait fréquenté les soufis dont la poésie est une des clés initiatiques. Victime, dira-t-on, d'une prédisposition à chercher toujours l'au-delà, le 7 août 1880, il débarque au Steamer Point d'Aden, au Yémen. Il est recruté par la maison commerciale Bardet pour diriger un comptoir à Harar, en Abyssinie, aujourd'hui l'Éthiopie. Alors il a tout juste 26 ans et c'est une nouvelle vie. « Ma journée est faite, dira-t-il, je quitte l'Europe. L'air marin brûlera mes poumons. » Les climats perdus me tanneront, avait-il prophétisé, et maintenant il voyait. Fini l'univers de la poésie et ses ennemis pontifiant des dîners du vilain bonhomme. Il déserte pour vivre sa propre expérience, libre en pensée et en action. La main à la plume vaut la main à la charrue, écrira-t-il. Faute d'avoir changé le monde, deviendra-t-il lui-même un grand libérateur ?
1: Dont les cieux délirants sont ouverts aux vogueurs, est-ce en ces nuits sans fond que tu dors et t'exiles, millions d'oiseaux d'or ? Ah, future vigueur ! Mais vrai, j'ai trop pleuré. Les aubes sont navrantes, toute lune est atroce, et tout soleil amer, l'âcre amour m'a gonflé de torpeurs enivrées. Ah, que ma quille éclate, ah, que j'aille à la mer. Si je désire une eau d'Europe, c'est la flash noire et froide. Ou vers le crépuscule embaumé, un enfant accroupi, plein de tristesse, lâche un bateau frêle, comme un papillon de mai. Je ne puis plus baigner de vos langueurs. Oh, l'âme, enlevez leur sillage aux porteurs de coton. Ni traverser l'orgueil des drapeaux et des flammes. Ni nager sous les yeux horribles des pontons.
0: Jean-Marie Kies sur la liberté des mers de Radio FM Plus Montpellier. Vous nous retrouvez sur 91 et puis en podcast également. Alors vous venez d'entendre le comédien Pascal Ruiz vous dire un extrait du bateau ivre. Car aujourd'hui nous partons dans le sillage de Rimbaud, au-delà de Suez, à la corne de l'Afrique. Vous voyez là-bas où les eaux de la mer Rouge se mêlent à celles de l'océan Indien. Alors, savez-vous que le mage noir qu'on trouve dans les crèches à Noël, eh bien, serait venu d'Éthiopie, hein ? C'était loin à l'époque, hein, quand même. Alors, c'est sur ce territoire que vivent les Falachas. C'est la 12e tribu d'Israël. Eh oui, descendante de Ménélik, fils de Salomon et de la reine de Saba. Célèbre. Alors, ce pays voisin de l'actuel Djibouti fut chrétien, bien avant le baptême de Clovis, roi de France. Et une large partie de sa population l'est toujours. Sur ces terres, Rimbaud partagea, comme beaucoup à l'époque, le mythe de la liberté libre. Je dis bien liberté libre. Alors c'était quand même sur fond de trafic. Hein. Un lieu unique, si l'on en croit l'adage, l'Afrique est composée de deux choses. 54 pays africains et l'Abyssinie. Et l'empereur d'Éthiopie, le Négus, Haïlé Sélassié, Rastafari, le roi des rois, eh bien, il deviendra le dieu des Rastafari, célébré par la musique du Jamaïcain Bob Marley. Alors, notre pilote aujourd'hui est un fin connaisseur de la mer Rouge, de l'Éthiopie et de ses voisins. Il s'agit de Joël Alessandra. Bonjour Joël Alessandra, vous êtes un magnifique aquarelliste, infatigable baroudeur, Tchad, Éthiopie, vous êtes un homme épris d'art, de liberté. Oh oui, moi j'ai pris tout ça sur internet, mais j'adore vos albums, je trouve que c'est bien vous. Et vous alternez voyages et albums de fiction, nourris de vos expéditions dans les contrées lointaines. Alors merci d'être avec les auditeurs et les auditrices de La Liberté des Mers, bienvenue à bord.
2: Ben, bonjour Jean-Marie, merci de me recevoir ici.
0: Alors à propos de cette liberté, la liberté libre, cette notion qui définit notre émission, la liberté des mers, hein, que signifie

0: justifie cette image poétique de Rimbaud, donc la liberté libre, que vous mettez en lumière particulièrement dans un de vos albums qui s'appelle Fierté de faire.
1: Alors oui, Fierté de faire, c'est un de mes premiers livres après mon retour de Djibouti et de l'Éthiopie. C'est sur le train djibouto-éthiopien que Rimbaud avait rêvé d'ailleurs. Alors double liberté quand même pour Djibouti qui est enclavé entre l'Éthiopie et la Somalie, une échappée vers la mer avec la mer Rouge effectivement comme vous disiez sur le détroit de Bab el-Mendeb et puis une échappée vers l'Éthiopie, vers la terre par le train djibouto-éthiopien.
0: La liberté libre, alors comme beaucoup d'aventuriers, bien or, l'or n'est-ce pas, et liberté seront deux raisons du départ de Rimbaud. Pas simplement la poésie qui est de l'or, n'est-ce pas, mais l'or vrai qui pèse. Alors on reparlera de l'or plus tard, mais puisque nous évoquons la liberté, à part la fournaise des grands espaces, parce qu'il paraît qu'il fait chaud là-bas, moi je suis pas allé. Oui, c'est vrai.
1: Oui.
0: S'agirait-il de la quête d'une femme telle qu'il imaginait quelques années auparavant en disant « Ta poitrine ressemble à une cithare, des tintements circulent dans tes bras blancs ».
1: Oui, alors je crois qu'il parle de Mariam. Mariam, c'est une femme chrétienne qui rencontre au Harare, que Rimbaud rencontre au Harare. Mais en fait, il la répudie très rapidement parce qu'il a envie de liberté de nouveau et de partir faire du trafic d'armes vers le Shoah, vers Ménélik. Et il va laisser cette femme. De toute façon, il rêvait d'une famille, entre guillemets, normale. Une femme, des enfants, comme en Europe. Et il a toujours rêvé de ça toute sa vie. Il a eu plusieurs marottes quand même, Rimbaud, faire de l'argent et puis fonder une famille tout à fait normale.
0: Oui, ça c'est assez formidable parce qu'on verra que c'est quand même un des axes que l'on peut suivre dans votre récit que vous avez donc publié récemment. Alors Rimbaud avait écrit « Et à l'aurore, armé d'une ardente patience, nous entrerons dans de splendides villes. » Alors, Joël Alessandra, vous connaissez bien Harare, cette fameuse ville où vécut Rimbaud. Il s'agit, dit-on, d'une des plus anciennes cités islamiques d'Afrique. Vous l'avez bien dessinée dans vos deux ouvrages. Alors, est-ce que c'était vraiment une prémonition du poète 7 ans auparavant ? J'aimais le désert et les vergers brûlés, les boutiques fanées, les boissons tiédies. Je me traînais dans les ruelles puantes et les yeux fermés, je m'offrais au soleil, Dieu du feu. Ça, c'était bien avant d'y aller. Alors, pouvez-vous nous brosser un tableau de Harare, là. J'aimerais bien que vous nous en parliez.
1: Harare, oui. Alors, Harare est considéré comme la 4e ville sainte de l'islam dans un pays, comme vous disiez tout à l'heure, qui est quand même majoritairement chrétien orthodoxe. Et on se retrouve vraiment parachuté dans une ville aux allures un peu moyenâgeuses avec de l'architecture indienne. La ville aux 99 mosquées. C'est un endroit où la nuit, on a peine à dormir entre les chants du muezzin au petit matin et les chants chrétiens toute la nuit, puis les chiens qui hurlent dès que le jour se lève, mais c'est une ville absolument magique, et effectivement la pueur des ruelles, mais c'est absolument somptueux comme ville.
0: Moi, j'ai connu un peu ça dans certaines villes où il y a beaucoup de chrétiens, donc en Turquie par exemple, et où il y a beaucoup d'islam aussi, donc où à l'époque la guerre entre les cloches et le muezzin, et alors effectivement pour dormir c'est pas toujours facile, c'est évident. Mais est-ce qu'on fume toujours, enfin non, on fume pas, on mâche le kat?
1: Le kat, oui, depuis le 15e siècle on mâche le kat. D'ailleurs on dit pas mâcher, on dit brouter le kat. On broute comme un petit peu, on rumine, on a une espèce de boule dans la bouche. Le kat, c'est une amphétamine, une feuille un petit peu comme la coca, et on va avaler le jus avec un thé noir ou un coca très sucré. Et le Harare, la ville de Aouédé, qui est à côté du Harare, est la plaque tournante du kat dans toute la corne de l'Afrique. Elle livre la drogue au Kenya, en Éthiopie, en Somalie, et depuis quelques années, énormément au Yémen.
0: C'est un marché.
1: Ah, mais c'est plus qu'un marché, ouais, c'est vraiment une production quasi industrielle qui rapporte des millions de dollars et qui alimente aussi une partie des Chebabs, qui sont les islamistes du nord du Kenya.
0: J'ai une autre question aussi. Il y a un plat traditionnel là-bas, qu'est-ce qu'on mange ?
1: Alors, en Éthiopie, c'est l'injera. L'injera, c'est la galette de teff qui est au fond des paniers et sur lesquels on a des petites viandes, on a des œufs, on a tout un tas de choses. Le Harare, c'est un peu particulier parce qu'on est proche de la Somalie. D'ailleurs, on parle peu l'amharique, on parle beaucoup le Harari et le Somali. Mm-hmm. Et la chèvre est le plat principal. Voilà. Mm.
0: Alors, on va écouter Bob Marley, puisqu'on a parlé des Rastafari tout à l'heure. On va écouter Rédemption, on dit en français. Hein.

0: Jean-Marie Caisse, vous êtes embarqué sur la liberté des mers dans le sillage d'Arthur Rimbaud. Merci de rester en compagnie de Joël Alessandra, dessinateur et grand connaisseur de l'Éthiopie, qui vient de publier « Je est un autre ». Eh oui, un album autour de ce poète Rimbaud qui rêvait de voir la mer, c'est vrai. Alors nous avons déjà emprunté Suez il y a peu, hein, dans le sillage d'un autre poète, Louis Brocquier. Aujourd'hui, Joël Alessandra, nous repartons donc dans le bouillon de la mer Rouge, en suivant le sillage de Rimbaud vers Bab el-Mansour. Ah oui, ces jours-ci, on en parle un peu quand même, hein, de Bab el-Mansour, hein, sous les feux de l'actualité. Alors, mais cette porte des larmes fut également le théâtre des tribulations d'Henri de Monfred, auquel vous avez d'ailleurs consacré un ouvrage, prix du meilleur album, lors du 13e festival de la bande dessinée de Nîmes. Alors je crois que vous avez passé plusieurs années à Djibouti, c'est bien ça, cette première rencontre avec celle du flibustier de la mer Rouge était inévitable, incontournable?
1: Ah bah oui, quand on habite Djibouti, j'y ai passé presque 2 ans, on est confronté à Rimbaud, on est confronté à Kessel, on est confronté à Monfred évidemment. Et alors il n'y a pas de rue Monfred à Djibouti, il y a une rue Rimbaud, il y a une rue Kessel, il y a une place Rimbaud, mais il n'y a pas de rue Monfred. Les souvenirs sont tenaces en fait, hein. Les rancœurs sont toujours là. Oui, alors bah voilà, dans le sillage de Rimbaud. Alors c'est pas Bab el-Mansour, hein, c'est Bab el-Mandeb.
0: Ah, c'est Bab el-Mandeb.
1: Mandeb,
0: ah,
1: ouais, ouais, la porte des lamentations, ah, la porte
0: c'est
1: des larmes. Voilà, mais bon, pas de souci.
0: Ah,
1: ben et du coup, voilà, oui. Alors, j'ai fait un bouquin qui s'appelle Errance en mer Rouge et sur fond de pirates Somalie, avec une préface de Guillaume de Monfred, l'ayant droit du fameux Henri, qui écrit beaucoup de bouquins aussi, comme son arrière-grand-père, qui en avait écrit, je crois, 48 sur la corne de l'Afrique. Donc, c'est pas peu quand même, hein.
0: Ça représente beaucoup de livres sur mes étagères, hein, quand même, hein, c'est vrai. Hein. Alors, comment oublier donc les fameuses et légendaires croisières à bord de l'Altaïr, notamment, hein, de ces boutres, le boutre craquant d'Henri de Monfred, vous l'entendez encore là, hein, vous voyez. Joël Alessandra, vous aimez dessiner, mais aussi voyager sur ce type de voilier. Vous avez voyagé, j'ai vu dans votre livre là.
1: Oui, alors c'est une fiction. Alors je préfère dessiner les voiliers et les boutres, j'ai un peu le mal de mer, je dois vous avouer. J'ai même fait un petit stage de dessin au Bahreïn où j'allais dessiner les chantiers des boutres ensuite, parce que les boutres de Djibouti, de la Corne de l'Afrique, sont construits en Oman et puis aussi au Bahreïn. Et donc je préfère les dessiner plutôt que les emprunter les vagues.
0: Vous avez fait une traversée quand même ou pas?
1: Alors, presque.
0: Presque.
1: En fait, j'avais entrepris d'aller au Yémen en boutre. Alors, je m'étais embarqué, mais il y a très longtemps. Et on était pendant la première guerre du Golfe. Hein, donc, c'était un petit peu dangereux. Mm-hmm. Et notre boutre, avec mes compagnons, on était un petit peu inconscients. On était partis avec des pêcheurs yéménites pour rejoindre... Pour rejoindre le Yémen, et on s'est fait arraisonner par les marins français, par la marine, et on s'est fait rapatrier manu militari à Djibouti, avec des menaces de rapatriement illico vers la métropole. Voilà.
0: Je voyageais un peu sur ce genre de bateau, et c'est vrai que le souvenir que j'en garde, c'est quand même la coque qui bouge tout le temps, quoi. Ça fait vraiment du bruit, là aussi ça craque.
1: Ah oui, mais c'est magnifique, ces bateaux sont tellement beaux.
0: Ils chantent, les bateaux. Ouais. On disait, c'est un poète anglais qui disait que c'était l'âme des bateaux était dans le chêne, dans le bois de la construction, et qu'on l'entendait en fait. Hein. On entend le bateau qui gémit, qui chante.
1: Ah ouais, c'est fabuleux, mais on voit ça aussi en Inde, les grands chantiers d'énormes boutres qu'on appelle des dôles, et qui, enfin, il y a un amour dans le fer, dans la charpente, c'est magique.
0: Arthur Rimbaud écrira. L'aube d'or et la soirée frissonnante trouvent notre brique, un bateau, en large, aux faces de cette villa et de ces dépendances qui forment un promontoire aussi étendu que l'Épire et le Péloponnèse, ou encore que la grande île du Japon ou de l'Arabie. On sait qu'un jour, Rimbaud est arrivé à Paris vêtu d'un costume de marin. Oui, il paraît. Et il a également traversé la mer Rouge plusieurs fois, à mon avis, mais il n'en parle pas beaucoup. Hein. Alors, est-ce qu'il est vraiment une âme de marin?
1: Moi, je pense que c'était plutôt un broussard. C'est un éternel marcheur, l'homme aux semelles de vent. On ne dit pas l'homme aux pieds marins, on parle de l'homme aux semelles de vent. Et il a marché, marché, marché. D'ailleurs, il en est quasi mort, puisqu'il est mort d'un cancer de la jambe, du genou, à Marseille. Mais... quasiment rare en fait, en parcourant les centaines de kilomètres entre Djibouti, Tadjoura, l'Éthiopie, Ankober, etc., à travers ces territoires de lave et de désert sous 50 degrés, voilà, ça l'a achevé. Hein. Mais il était plus marcheur que marin.
0: Et il montait à cheval.
1: Il montait sur des ânes surtout. Mmh. La légende du dromadaire, elle est un petit peu. Dans la corne de l'Afrique, le dromadaire, c'est un animal de bât. En fait, il sert à porter les marchandises. Donc, on monte pas le dromadaire. Hein. Il sert comme les ânes. On monte les ânes, par contre. Voilà.
0: Dans le dromadaire, c'est pas bon pour quand on a le mal de mer. Hein.
1: Ah, c'est ça. Alors marcheur, pas marin. Et... voilà.
0: Alors. Rimbaud a écrit un texte qui s'appelle « Marine ». Alors, il est considéré comme le premier poème en vers libre de la littérature moderne. Oui, il a peut-être pas changé le monde, mais il a changé la poésie. Alors, s'inspire-t-il d'une réelle expérience ou de la contemplation d'un tableau de Turner ? Eh bien, écoutons-le, dit par Yvon Jean.

0: marines, les chars d'argent et de cuivre, les proues d'acier et d'argent battent l'écume, soulèvent les souches des ronces. Les courants de la lande et les ornières immenses du reflux filent circulairement vers l'est, vers les piliers de la forêt, vers les fûts de la jetée, dont l'angle est heurté par des tourbillons de lumière.
1: La liberté des mers et notre pilote, Joël Alessandra, vogue dans le sillage d'Arthur Rimbaud sur les ondes de Radio FM Plus Montpellier. Explorateur, commerçant, écrivain, dessinateur, poète, ah, ils ont été nombreux à être attirés par cette mystérieuse corne de l'Afrique. C'est près d'Addis Abeba, à Erto, que les archéologues français viennent de mettre à jour, il y a un an, les plus vieilles traces d'une occupation humaine, il y a 4 millions d'années. On a trouvé donc des ossements d'une personne. Puisqu'on est au bord de la mer Rouge, eh bien, attardons-nous un peu sur un autre écrivain célèbre, hein, n'est-ce pas, Joël Alessandra? Votre activité professionnelle vous a amené à Djibouti, on a évoqué Henri de Monfred, que les auditeurs et auditrices connaissent bien. Votre famille est d'origine italienne et Hugo Pratt, lui aussi, auteur de Corto Maltese, eh bien, il a vécu dans la Corne de l'Afrique. Il a d'ailleurs publié Les Éthiopies. Qu'est-ce qui vous aurait inspiré?
2: Ah bah totalement. C'est mon maître à penser le dessin, la bande dessinée, la narration. Et il a grandi, oui. Son père était dans les camicenere, ce qu'on appelle, enfin les chemises noires fascistes. Et il a grandi en Éthiopie, à Addis Abeba. Il a eu sa première expérience sexuelle avec une Éthiopienne. Ça vous le saviez, Hugo Pratt?
1: Ah non,
2: et voilà. Et vraiment son amour de la Corne de l'Afrique. Alors moi, quand j'habitais à Djibouti, je suis allé aussi jusqu'à la frontière de l'Érythrée pour découvrir le fort de Mouloulé, dont il parle dans une de ses bandes dessinées des Scorpions du désert.
1: Scorpion, oui.
2: Absolument. Et voilà, donc oui, il m'a inspiré complètement et dans la manière de raconter les histoires et dans l'aventure surtout, l'aventure en bande dessinée.
1: Alors, avec sa mère, Pratt sera emprisonné à Diredawa. C'est la grande gare de la mythique ligne de chemin de fer dont on vient de parler, qui venait de Djibouti, et au pied du Harar, hein, cette ville. Alors dans vos deux ouvrages, La fierté de fer et puis D'enjeu est un autre, vous mettez en scène cet endroit unique, où l'on pratique encore beaucoup le français. Alors, je ne sais plus qui a dit que c'était un Carpentras tropical.
2: Alors oui, dirait d'avoir.
1: Non,
2: c'est pas moi. Non, c'est pas moi. J'aurais bien aimé, mais non, c'est pas moi. Oui, dirait d'avoir. La première alliance française, la plus grande alliance française en Afrique, c'est à dirait d'avoir. Parce qu'il fallait enseigner le français aux cheminots. Les cheminots qui ont construit toute la ligne du chemin de fer djibouto-éthiopien, où on trouve les panneaux de signalétique en amharique, qui est la langue éthiopienne, et en français. Et toutes les gares ressemblent à des petites gares de banlieue de France ou de province en France. Ouais, c'est absolument super. À Diredawa, il y a l'atelier également, l'atelier de réparation, qui est un village dans la ville, enfin quelque chose d'assez incroyable avec toutes les machines Alstom et qui est encore en activité, même si le train a peine à avancer, il y a encore des réparations. Il y a d'ailleurs le train qui avait été offert au Négus par la reine d'Angleterre. Il y a son wagon à Diredawa.
1: Il paraît qu'il y a un wagon extraordinaire.
2: Oui, tout à fait.
1: Ah, ça c'est formidable, mais cette ville-là a été créée pour le chemin de fer en fait.
2: Non, la ville existait, mais d'ailleurs, Monfred avait aussi été propriétaire d'une usine d'électricité à Diredawa.
1: C'était l'Astia Diredawa.
2: Ouais, absolument.
1: Oui, alors, vous avez travaillé avec Claude Jeancola.
2: Ah oui.
1: L'éminent auteur d'une biographie de Rimbaud. Alors, je vous conseille d'ailleurs, il y a une biographie en deux volumes, hein, magnifique, avec des photographies aussi fantastiques et puis de très beaux textes. Et donc, vous avez travaillé avec lui et vous avez justement voyagé en sa compagnie sur cette mythique fierté de fer, la ligne de chemin de fer. Et c'est là que vous avez rencontré la fameuse Madame Kiki.
2: Ah oui, très célèbre Madame Kiki, qui connaissait De Gaulle, l'empereur Ali Selassie, qui a rencontré Hugo Pratt, dont on parlait tout à l'heure, ouais, et Claude Jeancola, feu Claude Jeancola, qui était un rimbaldien. Il se considérait comme le fils spirituel de Rimbaud. Voilà, vraiment. Et il a écrit pléthore de livres autour de Rimbaud, dont une trilogie chez Textuel, je crois, sur Rimbaud au Harare, Rimbaud ailleurs et Rimbaud à Aden. Voilà, qui est illustré de magnifiques photos noir et blanc de photographes contemporains, mais aussi de photos d'archives.
1: Ça devait être formidable de voyager avec lui.
2: C'est quelqu'un d'extraordinaire qui est habité par Rimbaud vraiment et qui connaissait sa vie, son œuvre et aussi ses états d'âme, je pense.
1: Ce train, mon Fred en parle souvent, hein, et il ralliait donc Djibouti jusqu'à la capitale, Addis Abeba. Alors on verra qu'Arthur Rimbaud avait déjà longé sa route en caravane, là, n'est-ce pas ? Mais à d'autres chameaux. Alors selon l'écrivain Gilles Ragache, il aurait même conseillé aux autorités de l'époque de créer Djibouti et de construire cette machine de fer, et il souhaitait même devenir l'entrepreneur des travaux, c'est vrai ?
2: Alors, la capitale à l'époque de... Enfin, c'est pas vraiment une capitale, mais c'est un endroit à Djibouti qui a été acheté au sultan de Tadjoura. Donc, à l'époque de Rimbaud, Djibouti n'existe pas vraiment. C'est juste un endroit où on peut embarquer, etc. Et il préconise de déplacer le port, justement, à Djibouti, qui est beaucoup plus abrité, plus simple, etc. Ouais.
1: Et il voyait le chemin de fer, déjà.
2: Et lui, il voyait plutôt le chemin de fer, parce qu'il se rendait compte que pour transporter les marchandises, créer du lien d'ailleurs avec cet empire gigantesque d'Éthiopie et l'ouvrir sur le monde, le train aurait été nécessaire.
1: Et Tadjoura, c'est un port aussi ?
2: Tadjoura, c'est un port. Oui. C'est surtout, à l'époque d'Arthur Rimbaud, le rassemblement des caravanes pour partir vers le Shoah.
1: D'accord. Et c'est là que l'ancien ministre Degnaud avait sa maison ?
2: Absolument. À Tadjoura, oui. Un petit peu en dehors de Tadjoura. C'est une très belle maison blanche. Voilà. Et, alors, je ne sais pas où ça en est, mais je crois qu'elle a été rachetée et puis réhabilitée parce qu'elle était un petit peu en ruine.
1: Degnaud était un grand marin.
2: Degnaud était un grand marin. Il a écrit d'ailleurs un livre qui s'appelle Tadjoura.
1: Ah oui ?
2: Également. Ouais, le dernier d'ailleurs, je crois.
1: Alors, Harare, on dit Harare. Hein,
2: ouais. Harare.
1: Elle se situe donc dans les riches montagnes d'Éthiopie. Au temps de Rimbaud, il s'agissait de l'Abyssinie. Et les Égyptiens occupaient cette province. Et là, les marchands occidentaux tentaient de faire fortune. Alors, Joël Alessandro, est-ce qu'il resterait là-bas des souvenirs d'Arthur Rimbaud, notre homme aux semelles de vent, comme aimait l'appeler Apollinaire ? Maintenant, il m'a répondu.
2: Alors, si vous interrogez les gamins dans la rue, c'est pas Rimbaud, c'est Rimbaud.
1: C'est Rimbaud, hein.
2: C'est Rimbaud, très célèbre, etc. Non, j'ai rencontré pas mal de gens, notamment le conservateur, si on peut parler de conservateur, de la fausse vraie maison d'Arthur Rimbaud, ouais. Qui est un musée qui est associé, enfin qui est jumelé avec le musée Rimbaud de Charleville-Mézières, et le conservateur aujourd'hui qui est Amaric, enfin qui est éthiopien et Harari, est un amoureux de Rimbaud. Il a découvert plein de choses autour de Rimbaud et c'était un plaisir de discuter avec lui parce que on a des traces. Alors il y a aucune trace écrite, hein, et on n'a rien de tangible, mais il y a des légendes, il y a des textes, il y a des langues qui se délient autour de Rimbaud et ça ça vaut plus que des écrits à mon avis.
1: Alors on dit que le fameux Rimbaud du film, ça a été choisi à cause de Rimbaud.
2: Ah bon ?
1: Oui, j'ai lu ça. c'est un clin d'œil, paraît-il.
2: Deux personnages complètement à l'opposé, quand même.
1: Oui, bien, je vous propose d'écouter Colette Magny dans une chanson, donc, qui est un texte de Rimbaud, donc la chanson de la plus haute tour.

0: Nous voici en route sur la Liberté des Mers, Radio FM+, Montpellier 91. Plongé avec Joël Alessandra, dessinateur et écrivain dans l'Abyssinie d'Arthur Rimbaud, pour un voyage hors du commun. Là où, disait le poète du bateau ivre, les fleuves m'ont laissé descendre où je voulais. Colette Magny vient de vous interpréter le poème de Rimbaud, chanson de la plus haute tour. Alors celui qui écrira « Je regarde la comète, ceinture d'or, voie lactée, phare qui êtes aux cieux, image. » Eh bien, celui-là fera sienne cette autre belle vision de la mer aller avec le soleil. La mer aller avec le soleil. Eh bien, cette phrase grave du sceau de l'éternité, les histoires de quête de liberté en de lointains paradis où attendent des coffres au trésor. Alors dans votre album, Joël Alessandra, « Je est un autre », vous partez, on l'a dit, à la recherche d'une femme, mais encore de manuscrits poétiques écrits par Rimbaud en Éthiopie. Les avez-vous trouvés ?
1: Ah oh ben non, malheureusement non. Pourtant, je suis convaincu que Rimbaud a continué à écrire de la poésie, parce qu'il est resté au Harare 10 ans, confronté à une communauté soufie, une branche de l'islam, qui va parler de leur foi à travers la poésie. Donc c'est comme si moi j'étais sur une île déserte, j'avais décidé d'arrêter de dessiner, que je me retrouvais avec des dizaines de dessinateurs. Forcément, je suis obligé de me mêler et de dessiner. Et pour Rimbaud, je pense que c'est la même chose. Alors j'ai rien retrouvé, mais pour l'album, pour la fiction telle que je la rêvais, un ami à moi, Chamblot, qui a habité en même temps que moi à Djibouti et qui est aujourd'hui poète, a écrit un vrai faux poème de Rimbaud.
0: Ah ah. Alors, Rimbaud, lui, il écrivait énormément pourtant, hein. Peut-être plus de poésie, mais il écrira de très nombreuses lettres à sa mère, mais surtout sa sœur Isabelle, qui s'est occupée beaucoup de lui. Enid Sartarki, un de ses biographes, parle de la fameuse valise de Rimbaud. Gardée jalousement par la famille et redécouverte bien plus tard, emplie de documents qui n'avaient jamais été diffusés. Eh bien, ce trésor inestimable révèle les 10 dernières années de sa vie, justement, au Harare, celle justement passée sur ces côtes de la mer Rouge ou les hauts plateaux, mais aucune trace d'écrit poétique. Par contre, de nombreux éléments sur ces trafics commerciaux en tout genre, à peu de détails près. Henri de Monfrette pratiquera les mêmes commerces, à peu près. Alors dans le genre, je retiens particulièrement entre 1886 et 1887 les tribulations d'une grande caravane d'armes à destination du jeune prince Ménélik. Vous pouvez évoquer cette épopée ?
1: Bah oui, absolument. Quand Rimbaud est employé des frères Bardet à Aden, il a monté donc un comptoir au Harare. Mais là, il s'ennuie fortement. Il a soif d'aventure, donc il décide de s'associer, d'ailleurs avec un Nîmois, entre autres. Absolument, ouais, qui meurt en cours de route, et donc il se retrouve tout seul, au gouvernail de cette aventure, et il s'embarque pour Tadjoura pour faire du commerce de fusils. Pour le, comme vous dites, pour le jeune prince Ménélik, qui est actuellement roi du Shoah et qui essaye de conquérir, Alors il attend, ça dure plus d'une année, il arrive pas à avoir les dromadaires, etc. Et puis il s'embarque, il arrive à monter, à traverser, à remonter vers Ankober. Donc on part du niveau de la mer, à pied, avec des dromadaires de bas et des ânes, avec des caisses de fusils pour rejoindre Ankober, qui est à presque 3000 mètres d'altitude.
0: Il y a un palais là.
1: Le palais de Ménélik là, c'était la capitale de Ménélik. Mmh. Il n'est pas là, donc on lui dit qu'il est à Ntoto, à 200 km de là. Donc il reprend ses fusils, il reprend ses ânes, il reprend ses dromadaires, il redescend vers Ntoto, à 200 km de là, et là, Ménélik lui dit, tes fusils, ils ne valent rien, les Anglais m'en ont vendu des meilleurs, et puis d'ailleurs, tu me dois beaucoup d'argent, mais c'est pas moi. Ton associé me doit beaucoup d'argent, mais il est mort. Ton associé me devait beaucoup d'argent, je garde les fusils, je te les confisque. Il arrivera à se faire régler la totalité de la somme, malgré tout, par le Ras Makonnen, qui était à ce moment-là au Harare.
0: En 1887, Rimbaud écrira « Figurez-vous que je porte continuellement dans ma ceinture 16 000 et quelques 100 francs or. Alors ça pèse une 8aine de kilos et ça me flanque la dysenterie. » On raconte qu'il reviendra en France avec cette petite fortune tirée de l'expédition.
1: Alors ça, c'est un peu une légende. Alors, il avait un compagnon qui s'appelait Jamie, qui était son compagnon éthiopien au Harar, qui l'a accompagné toute sa vie, on lui prête une aventure aussi avec son compagnon, qui n'était pas simplement un compagnon, qui l'aidait dans les tâches quotidiennes. Et il lui aurait légué sur son lit de mort à Marseille la totalité de sa fortune qu'il avait constamment sur lui.
0: Alors, vous nous avez proposé des musiques, et notamment donc une musique de Balaké Sissoko, qui s'appelle Djourou. Vous connaissez?
1: Oui, alors il n'est pas du tout éthiopien. J'avais proposé aussi une musique éthiopienne de l'éthio-jazz, parce que j'adore ça. Et c'est vraiment. Et Balaké Sissoko, lui, non, il fait une musique d'Afrique de l'Ouest, mais qui nous donne vraiment une belle atmosphère à tout ça. Et moi, je l'écoute souvent en dessinant. Et c'est pour ça que je voulais proposer ce morceau.
0: Ah ben, le voilà.

0: Jean-Marie Kies sur Radio FM Plus Montpellier. Nous sommes en compagnie de Joël Alessandra qui vient de faire paraître un magnifique album sur Rimbaud aux éditions Daniel Maguen. Alors, Joël Alessandra, la liberté des mers danse sur la longue houle qui le pousse vers le port de Djibouti. Et l'équipage s'affaire déjà sur le pont. Eh oui. Nous quittons le sillage d'Arthur Rimbaud, qui, enfant, avait, selon les mots d'un autre Frédéric Jacques Temple, converti la plate Meuse en Amazone, en Nil, en Gange, en Mississippi. Eh oui, Jacques Frédéric Temple qui habitait ici beaucoup sur Montpellier. Je vous propose de continuer le voyage en plongeant dans l'album de Joël Alessandra avec celui qui écrivait « J'ai tendu des cordes de clocher à clocher, des guirlandes de fenêtre à fenêtre, des chaînes d'or, d'étoile à étoile, et je danse. » Alors vous le savez, Arthur Rimbaud décédera à Marseille le 10 novembre 1891 à l'âge de 37 ans. Sur le point de reprendre le paquebot vers Djibouti, parce qu'il voulait vraiment retourner là-bas où il avait ses amis, au-delà du miroir des rêves et des espoirs, c'était là qu'il souhaitait ardemment revenir. Alors, le mois prochain, nous évoquerons la sortie d'un ouvrage intitulé « Le monde maritime en chanson ». Eh bien, autant je suis honoré d'avoir Joël Alessandra avec moi aujourd'hui et avec nous, chers auditeurs, auditrices, mais autant je suis honoré de voir la sortie de ce livre, Le monde maritime en chanson, parce qu'il vous parle à l'intérieur de cette émission de radio, La liberté des mers. Oui. Et puis également, bien sûr, il parle de votre serviteur, Jean-Marie Kies, de ses chansons. Et donc, vous trouverez même à l'intérieur une de mes chansons préférées, enfin celle qui a fait le tour du monde. Alors, cet ouvrage nous permettra la fois prochaine de faire vraiment là aussi un tour du monde en chansons. Comment les chansons évoquent toute cette histoire maritime et tout ce monde maritime. Là, la chanson ne sera pas simplement un support, elle sera vraiment la vedette de notre prochaine émission. Alors merci chère auditrice, merci chère auditeur pour votre écoute. Merci donc à Radio FM+. Alors à Radio FM+, nous avions aujourd'hui dans l'équipage Léonie, nous avons Johan derrière, c'est ça, oui. J'ai vu Stéphane Marin passer, notre marin commandant. Et puis, des choses avaient été... Enfin, l'émission a été suivie aussi par Yann, voilà. Donc, je voulais vous remercier pour votre travail et puis surtout votre sympathie. Et puis, je crois que vous aimez beaucoup la chanson de Marine. Alors, avant d'ancrer La liberté des mers, je veux vous proposer d'entendre un autre poète qui avait des accents rimbaldiens. Il a passé son enfance, lui aussi, à Charleville. Eh bien, il s'agit de quelqu'un qui a habité dans cette région, le grand Jean Vasca. Eh bien, bonne navigation et vivons en flèche. Merci, Joël Alessandra.
1: Merci à vous.
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3: Bonjour à toutes et à tous. Claire Dutré nous a quittés le samedi 11 juillet 2026. Un hommage à Claire, voici la rediffusion de l'émission que nous avions enregistrée le 8 novembre 2021, où il était question, comme invité Vital Hurtubise, qui parlait de son recueil « Je reviendrai ». Et bien entendu, Claire Dutré disait des poèmes. Aujourd'hui, je reçois comme invité Vital Hurtubise, poète et président de l'association Poètes sans frontières. Dans la deuxième partie de l'émission, Claire Dutré va lire des poèmes de Vital Hurtubise, extraits du recueil « Je reviendrai » publié aux éditions La Nouvelle Pléiade. Bonjour Vital
4: Hurtubise. Bonjour.
3: Avant de parler de votre dernier recueil, qui a pour titre « Je reviendrai » publié aux éditions La Nouvelle Pléiade, il est important de préciser que Poètes sans frontières est une association déclarée à but humanitaire.
4: Oui, tout à fait. C'est une association qui se consacre à des aides, plus essentiellement des aides à des populations en difficulté. Et au fil du temps, on s'est consacré surtout à l'enfance et à l'adolescence. Actuellement, nous aidons en partenariat avec le Secours Populaire Français, nous aidons au financement d'une aide alimentaire aux étudiants en difficulté.
3: Voilà. Et vous tenez à préciser que vous ne recevez pas d'aide de personne, aucune subvention, ni des pouvoirs publics, ni partis politiques, ni de mécènes.
4: Absolument rien, de personne.
3: Bon, et vous pensez que vos actions sont volontaires et tenaces, et conduites avec le soutien de tous nos poètes conscients que leur place ne peut être qu'en première ligne sur le front de la misère dans le monde.
4: Voilà, exactement.
3: C'est bon, l'acte.
4: Je dire que tous les poètes, non, on va dire tous les poètes qui sont poètes, parce oui. qu'il y a ceux qui ne le sont pas, mais qui disent qu'ils le sont. Et on les voit là, quand il faut s'engager sur des actions humanitaires, on les compte.
3: D'accord. Vos précédents recueils avaient pour titre « Sur les parvis du temple », « Les temps accomplis » et « Un temps d'éternité ». Et votre dernier recueil, qui vient de paraître aux éditions de la Nouvelle Pléiade, a pour titre « Je reviendrai oui. », préfacé par Louis Forestier, professeur émérite à la Sorbonne, qui souligne combien votre œuvre est un examen de conscience réconfortant. Pour moi, il me semble aussi que, comme vos précédents recueils, vous poursuivez un parcours initiatique.
4: Alors, oui, c'est vrai, tout à fait. Je suis venu à ce parcours, je dirais, un peu à mon insu, c'est-à-dire que les réflexions d'ordre spirituel que je me suis imposées au cours de ma vie de poète, petit à petit m'ont poussé vers cette recherche que nous pouvons tous faire, cette recherche d'une part de divinité qui est en nous. Et là, je n'hésite pas à dire qu'à ce moment-là, la poésie devient carrément un art sacré. Comme toutes d'ailleurs les formes d'expression artistique, la peinture, la musique, etc. Mais la poésie en particulier, puisque la poésie, c'est le verbe, et le verbe, c'est Dieu.
3: Et sur les parvis du temple, est-ce que vous avez poussé la porte comme policière?
4: Alors, ben oui, je dois dire que je l'ai poussé presque malgré moi, puisque j'ai fait un voyage de l'autre côté. Donc ça compte. Ça permet d'avoir les idées un peu plus claires sur la question. Mais en fait, la vraie porte, on ne l'ouvre que quand on s'en va définitivement. Oui. Donc, on ne peut qu'espérer qu'il y a quelque chose qui nous attend. Moi, j'en suis persuadé. Et donc, vivre notre existence en fonction de la vie qui nous attend.
3: Et vous parlez d'un temps d'éternité, et puis après, vous dites « je reviendrai ».
4: Alors, quand je dis je reviendrai, ce n'est pas moi qui parle, parce que je ne suis pas parti, donc je ne peux pas revenir. Mais j'utilise la parole du Christ, qui avant de s'en aller, nous a dit, vous le devinez, j'essaie d'être chrétien dans ma quête, il nous a dit, je reviendrai. Et il a précisé, ne m'attendez pas, je reviendrai la nuit comme un voleur, quand personne ne m'attendra. Alors là, le « Je reviendrai » est le titre du recueil, mais c'est la parole du Christ.
3: Alors, votre recueil « Je reviendrai », après le prologue, comprend trois chapitres. Le temps de l'attente, le temps de la promesse, « je reviendrai », et le temps d'après. Ah, alors, le temps de l'attente.
4: Le temps de l'attente, bien sûr.

0: nous a promis, je reviendrai. Et alors là, j'ai toute une série de poèmes qui évoquent la personne, parce que c'est une personne, la personne du Christ. Vous savez, pour ceux qui ne sont pas croyants, quelle que soit leur philosophie, à un moment donné, ils ne peuvent pas ne pas ressentir en eux une présence. Et ils l'expliqueront comme ils pourront, bien sûr, et il y a toutes les explications possibles, mais celui qui est croyant, qui mène sa recherche en fonction de cette croyance et de cette foi qu'il a, finit par découvrir, moi j'ai eu ce privilège de découvrir la présence du divin qui est en nous. À partir de ce moment-là, les portes s'ouvrent. Et on a un interlocuteur, mais un interlocuteur de première classe, je vais dire, c'est le Christ qui nous a montré le chemin et qui nous a donné le message par lequel on peut construire toute notre vie de chrétien. Son message, il est simple, il est en quelques mots, aimez-vous les uns les autres. Si on comprend ce message, on a tout compris.
1: Ça prouve que la société a besoin d'amour.
0: La société est en manque d'amour et par là même en manque de spiritualité. La société que nous vivons actuellement est une société qui est en fin de cycle. Vous savez, l'humanité s'est toujours déroulée par cycle, 2500 ans. Nous, le cycle chrétien arrive à terme, il arrive à ses 2500 ans. Donc nous vivons les dernières années de cette période chrétienne avec toutes les déviations qu'elle a pu connaître, en grande partie à cause des religions. Il n'y a pas eu plus tueur du message divin que les religions, notamment tu ne tueras point. Je ne trouve sur terre aucune religion qui n'a jamais tué. Elles ont toutes du sang plein les mains. Bon, alors donc il faut construire sa foi en dehors. Quelqu'un a dit de moi, c'est le révérend Pierre Carré, l'Académie française, il m'a dit, vous êtes un chrétien laïque. Je revendique.
1: C'est pas mal ça, un chrétien laïque.
0: Bon, alors j'espère être laïque, je souhaite être chrétien, j'essaie de l'être, c'est pas facile. Non. C'est pas facile.
1: Alors on arrive le temps d'après.
0: Le temps d'après, alors quand on a un peu, médité, réfléchi sur la parole du Christ, on se retrouve quand même dans l'existence, il faut bien continuer de vivre. Et ce temps d'après, normalement, ce devrait être le temps d'après la parousie, d'après la revenue du Christ, le retour du Christ. Mais en réalité, on est toujours en attente. On est en attente, mais avec un plus, c'est cette perspective que on n'est pas là pour souffrir et mourir, on est là pour souffrir et grandir. Et pour souffrir et grandir et atteindre le divin. Mais c'est ça le temps d'après. Voilà. Mon prochain livre, il n'y aura ni avant ni après. On sera en plein dedans.
1: D'accord.
0: Et je l'écrirai de l'autre côté.
1: Dans cette deuxième partie de l'émission, Claire Dutré va dire des poèmes de Vital Hortebise, extrait du recueil Je reviendrai, publié aux éditions La Nouvelle Pléiade. Claire Dutré, pour préparer ce récital poétique, comment avez-vous procédé ?
2: Aïe, aïe, aïe. Ce fut une entreprise extrêmement difficile. Pour entrer dans ce recueil, je reviendrai, Vital arrive maintenant à son apogée de la pensée spirituelle, de sa pensée spirituelle, et arrive à affirmer, donc, en ce qui concerne la personne de Jésus, le Christ, il arrive à confirmer maintenant ce chemin de vie qu'il a depuis 40 ans ou 50 ans, parce que la personne du Christ a envahi la vie de Vital pendant toute sa vie. Donc, je voulais respecter ça, je voulais respecter le temps d'aimer, je voulais respecter sur les parvis du temple, le temps d'éternité, et pour dire je reviendrai, manifestement, j'en suis pas là dans mon parcours personnel, donc il a fallu que je m'imprègne de ses poèmes, de lui, parce que c'est très important, et puis je crois que, en fin de compte, j'y arrive.

prologue. Raconte-moi le Big Bang. Je le dis, au commencement était le vide. L'univers était bien cet espace infini, mais inerte, plongé dans une mer acide, un désert écrasé de silence et d'ennui. Mais un point dans la nuit, à peine perceptible, comme en un vaste champ, la promesse d'un grain, comme l'œil sans regard au centre de la cible, un point sans passé, ni présent, ni lendemain, et que l'on pouvait voir, malgré son inertie, respirer un remous dans l'océan de fiel, secrètement vivant d'une infime énergie, ce trou noir attendait de déchirer le ciel. Soudain, il s'ouvre et se contracte et devient gouffre. Dans un expire de feu remonté du néant, il explose et, crachant un nuage de soufre, embrase l'univers en un geyser géant. Le souffle se déchaîne et d'un seul coup balaye jusqu'en ses infinis le pont de l'univers. Un être se tient là, debout, que rien n'effraie, au milieu du brasier remonté de l'enfer. Un être sans visage, un être sans épaules, comme un halo sans corps visible, et pourtant là. Maître des éléments qu'il gère, qu'il contrôle, d'un geste sans bouger, sans parler, car il a le pouvoir de l'esprit, la puissance du verbe. Sans un mot, sa parole éveille les échos. Il saisit une étoile, il en fait une gerbe qu'il jette à travers ciel. Il commande au chaos. Et voici qu'à leur tour surgissent les planètes, les unes à l'endroit, les autres à l'envers. Dans un capharnaüm de cul par-dessus tête, il s'en saisit, les aligne dans l'univers, en choisit une et dit « Je l'appellerai Terre ». Il en éteint le feu, la couvre de forêt, ici fait naître un lac et là ferme un cratère. Il sème oiseaux et fleurs, répand partout la paix. Il crée un paradis. Dès lors, plus rien ne presse. Il peut se reposer, son chef-d'œuvre accompli. Mais hélas, emporté par la fièvre ou l'ivresse du Créateur, se lance un ultime défi. Un tas de boue est là, immobile et sans forme, qu'il ne veut pas laisser faire tache au tableau. Il commet une erreur, mais une erreur énorme. Ajoutant à la terre un peu de sel et d'eau, il malaxe, il pétrit, il façonne l'argile. Et pour donner à l'œuvre un dernier tour de main, sans trop savoir comment, d'un geste malhabile, par accident, il crée un spécimen humain. Hélas, ce fut la fin du paradis sur terre. Une femme, deux fils, l'un bientôt assassin, qui se sont reproduits. Comment ont-ils pu faire ? Ah, ne m'entraînez pas à de propos malsains. N'allons pas de Platon lire le Parménide. Disons plutôt, sans un brin d'ingénuité, qu'avec le temps, notre belle espèce androïde accuse un certain taux de consanguinité. Ils se sont bel et bien reproduits, et la Terre n'abrita bientôt plus qu'un peuple de nabos, prêts à s'entretuer au nom de Dieu le Père, ne laissant derrière eux qu'un retour au chaos.

le temps de l'attente. Nous l'avons renié. Non, lorsque Dieu, pour en finir, a conçu l'homme et ne l'a pas ensuite envoyé faible et nu dans ce vaste univers hostile et inconnu pour le punir d'une sombre histoire de pomme qui nous a raconté pareille faribole. Ce serait là notre péché originel. Mais c'est dire que Dieu serait un criminel qui casse ses jouets en rentrant de l'école. Un sadique voyeur qui prendrait du plaisir à regarder périr, ivre dans la bouteille, au lieu de l'en sauver, la malheureuse abeille. Un sorcier maléfique inventant à loisir pour le semer un peu partout dans les chaumines, comme dans les palais, jusque dans nos berceaux, empoisonnant les mers, les fleuves, les ruisseaux, un virus plus mortel que guerres et famines. Non, Dieu n'a jamais fait les choses qu'à moitié. Il a créé chacun à la fois beau, fort et sage. Nous avons eu le choix de vivre à son image ou d'exister. C'est nous qui l'avons renié. L'homme inconnu. Combien de jours, combien de nuits suis-je resté là, comme un vieux cabot qui n'osait plus rien dire, honteuse entre le toit, le choix d'en pleurer ou d'en rire, ne sachant de quel poids je m'étais délestée. Lorsqu'un homme est venu m'enlever ma vêture, me dégrimer de tous mes fards, mes faux bijoux, qui était-il? Je sais qu'il était humble et doux par la voix, par le geste et de haute stature. Un instant, il m'a pris par la main. Son regard s'est souvent enflammé de tout l'amour du monde. Puis il est reparti, laissant la nuit profonde tomber, s'étendre et me gagner de toutes parts. Mais cet homme avait su m'arracher à mes songes pour découvrir un nouveau monde à mon réveil, un monde où rien ne serait plus jamais pareil à cet enfer de vains espoirs et de mensonges. Ainsi venaient de commencer les temps nouveaux, chassant des temps anciens jusqu'au dernier miasme. Les sots pourront toujours dire que tu fantasmes. Passe et n'écoute plus leurs sermons de dévots. Tu connais à présent la sagesse infinie. Garde le cap. Elle est ton ultime horizon. Laisse croire au cagot que tu perds la raison. Échappe à l'existence et entre dans la vie. Pardonner. C'est qu'il m'en a fallu du temps pour tout comprendre. Longtemps, j'ai refusé la voie de la raison. L'existence, il est vrai, n'avait pas été tendre pour moi, me réservant sa dague ou son poison. D'un ami cher, la trahison, la calomnie, les coups bas, les échecs, l'injustice. J'ai dû, plus souvent qu'à mon tour, boire jusqu'à la lie le vin mortel qu'on me versait à mon insu. J'ai chaque fois juré, me roulant dans la fange, et m'en suis pris en les citant tous à témoin, à Dieu le Père, à tous les saints, à tous les anges. J'allais dans l'existence en leur montrant le point. J'en étais même à ne plus savoir qui me dire. Un conseil amical devenait un affront. Lorsqu'un jour, j'entendis quelqu'un tout bas me dire « Pardonne-leur, ils ne savent pas ce qu'ils font. » Pardonner, pardonner, quelle douce parole. J'ai pris soudain plaisir à prononcer ce mot. Brillant comme une étoile ou comme une auréole, il couronne mon cœur qui revit aussitôt. Je ne sens plus mes plaies, pourtant toujours ouvertes.
elle ne suinte plus ni la haine ni la mort. Mes souffrances d'un jour en sacrifice offertes me forgent en secret plus vivant et plus fort. Le voici. Mon cœur rafistolé bat comme un métronome, ce qui serait parfait s'il ne sentait plus rien, si je ne souffrais plus de vivre comme un homme et ne distinguais plus le mal d'avec le bien. Mais la pile qui fait battre la mécanique n'empêche pas de s'acharner le mauvais sort. Certes, je pourrais bien à tous faire la nique, siffler la fin du match en cassant le ressort. Mais même un cœur usé qui bat par artifice ne peut se décider à signer du mot « fin ». Moi, je traîne un gadget qui n'a rien de factice, là, niché quelque part, que je sens sous ma main. Je crois avoir tout dit, quand l'esprit qui m'inspire me rappelle les liens que nous avons noués l'un à l'autre, pour le meilleur et pour le pire. Il me dit des secrets encore inavoués. Alors, je me remets docile à l'écritoire, j'écoute ce qu'il dicte et n'invente qu'après. Un sonnet, une fable, un roman, une histoire, à nul autre pareil, ni de loin, ni de près. Cet esprit, c'est Dieu qui règne en ma demeure. Il m'aime, et moi, depuis toujours, je l'aime aussi. Je sais qu'il m'aime et qu'il ne veut pas que je meure de ma mort, par sa mort, je me suis affranchie. Je connais bien Jésus. Je connais bien Jésus. Lors de nos escapades par les sentiers fleuris de son séjour divin, nous nous perdons tous deux en palabres sans fin, toujours d'un franc parler, sans phare ni dérobade. Bien sûr, il sait de moi plus que j'en sais de lui. Il peut, d'un seul coup d'œil, sonder notre nature. Et je suis sur ce plan, loin d'avoir sa pointure. Pourtant, bien plus qu'hier, je peux dire aujourd'hui qu'il souffre d'un défaut. C'est d'aimer tout le monde. Pour chacun son amour a la même valeur, le fourbe, le naïf, le riche, le voleur, le fragile innocent comme la brute immonde. Ah, pour ça, son discours part toujours d'un bon fond. Quand ils l'ont crucifié certains soirs sur la terre, savez-vous ce qu'il trouve à redire à son père ? Pardonne-leur, ils ne savent pas ce qu'ils font. Mais je vous dis, l'amour, ce n'est pas de refus. Nous avons tant besoin d'amour sur cette terre. Je sais où le trouver et n'en fais pas mystère. Je connais bien Jésus. Plus malheureux que toi. Si tu tombes, ton pied est surpris par une ornière, pour avoir un instant marché le nez en l'air, rassure-toi, tu n'iras pas jusqu'en enfer, tu ne descendras pas plus bas que ton derrière. Il faut toujours qu'un dorge égaré dans ta chair pour toi soit un martyr ou ton heure dernière. Et l'on entend jusque dans la moindre chaumière tes jurons ont envoyé au diable Lucifer. Allons, mon frère, il faut arrêter de te plaindre. Rien ne vaut de passer ton existence à geindre, à toujours dénouer le comment du pourquoi. Sache plutôt porter ton regard à la ronde et tu t'apercevras qu'il y a par le monde plus malheureux que toi. La porte étroite.
Quel temps perdu depuis notre cabine est noire à chercher Dieu partout dans la foule déserte. Lorsqu'enfin, par hasard, tu fis sa découverte au fond de toi, où tu ne pouvais pas le voir. Allons, mon âme, il faut toujours garder espoir. Nous n'avons pas couru le monde en pure perte. La porte étroite à nos appels demeure ouverte. Quelqu'un s'y tient que nous allons bientôt revoir. Pour tous les compagnons du maître au néophyte, sur trois coups de maillet, le temps se précipite. La Camarde est déjà nous cible à bout portant. Allons, puisqu'il est l'heure et que nous avons l'âge, le cœur léger, avec nos verres pour tout bagage, présentons-nous. La porte étroite nous attend.

Deuxième partie, le temps de la promesse. Je reviendrai. Comme un voleur. Avant de s'en aller, parlant à ses apôtres, il dit « Je reviendrai la nuit comme un voleur ». Mais ils n'ont rien compris, ni les uns ni les autres. Il s'en alla, les laissant seuls à leur frayeur. Fidèle à sa promesse, il viendra, mais personne pour l'annoncer, pas même toi ne l'attendra. N'espérez pas qu'au ciel une trompette sonne, ni voir venir quelqu'un qui te tende les bras. Chacun pourra le reconnaître à sa parole. Sois attentif, en conscience, tu pourras voir se dessiner dans l'air sa brillante auréole, respirer à son souffle et près de lui t'asseoir. Là, sentir son amour et sa force sublime, doucement dans ton cœur et ton corps, te gagner. Laisse-les pénétrer ton être au plus intime, que ton cœur soit jardin et lui, ton jardinier. Et tu pourras partir avec lui par le monde pour bâtir avec lui la nouvelle cité. Veille bien, il est temps qu'il revienne et qu'il fonde son pacte d'alliance avec l'éternité. Urgence. Ne sois plus aveuglé par les gloires faciles que l'existence accorde à tous ces imbéciles pour qui tout brillant est de l'or. Fais que ton âme soit le siège de ta gloire, que sur tes bas instincts soit ta seule victoire et ton salut ton seul trésor. N'écoute plus les voix qui ne sont que du vent, celles du philosophe et celles du savant. N'entends que celles du prophète. Lève vers lui ton âme, assemble tes enfants et fuis vers la montagne. Il est encore temps d'arracher tes fils à la bête. Que cette voix te guide à travers le chaos jusqu'au parvis du temple où t'attend le Naos. Que ton cœur soit dans la joie. Garde-toi d'approcher les rives d'Achéron sans pouvoir acquitter ton passage à Caron. Mal et fortune ne te ploient. Fuis sans te retourner et sans me supplier, car je ne puis encore éteindre le brasier où le dernier mort se consume. N'invoque pas le nom de je ne sais quel dieu qu'on t'a dit tout puissant sur un trône en haut lieu. Fort de ton seul courage, assume. Je ne suis pas ce dieu qui veille sur son trône, qu'on efface mon nom, qu'on brûle les icônes, qu'on renverse tous les totems. Car vient le jour où moi, l'enfant de Bethléem, fera tomber enfin les murs de Babylone et sauverai Jérusalem. Lâcheté. Nous étions là, combien ? 500 ? Peut-être 1000 ? Venus pour écouter sur la montagne un juif. Il nous parlait d'amour, laissant la foule hostile condamner en hurlant son verbe subversif. Or, il n'enseignait rien que la loi n'autorise, mais son discours déjà troublait l'ordre établi. Les princes, les prélats et toute leur église tremblaient de peur en l'écoutant parler ainsi. À voix forte, il disait « Un temps nouveau se lève, les temps sont accomplis, peuple de peu de foi, afin que je vous sauve et que je vous enlève, abandonnez votre demeure et suivez-moi. » Nous étions là, combien ? 500 ? Peut-être 1000 ? Nous l'avons tous suivi, gagné par sa douceur. Il rayonnait d'amour en entrant dans la ville, et pourtant les prélats, les princes, ont pris peur. Il fallut inventer quelques raisons mauvaises pour s'en saisir. On l'inventa. Les princes, les prélats, ne sont jamais à court, mais toujours à leur aise, quand il faut de rechef protéger leurs abats.
l'homme fut décrété d'une voix unanime coupable de, soit, mais de quoi ? Qu'importe, il faut de tout pour maquiller un crime. On assassine et l'on s'en va content de soi. Nous l'avons laissé seul, comme dans l'Évangile, aux mains de ses bourreaux, libres de leur forfait. Nous étions là, combien ? 500, peut-être 1000. Mais nous n'avons rien dit. Mais nous n'avons rien fait. Haine, quand tu nous tiens, tu leur tendis les mains, ils ont craché dedans. Au temple, leur prélat condamnait ta parole. Tu leur parlais d'amour, mais une parabole d'amour fait toujours peur à ces méchantes gens. Tu leur ouvris ton cœur, c'est là que le sicaire te frapperait un soir, la veille du sabbat. Si l'on comptait chaque innocent que l'on abat, j'en monterais bientôt un étal d'antiquaires. Tu leur donnas le pain, l'on trouvait trop dur. Tu leur versas le vin, l'on trouvait trop aigre, car ils mangent l'agneau ni trop gras ni trop maigre et n'aiment pas le bleu du ciel s'il est trop pur. Tu leur livras ton corps. Ils n'en surent que faire, sauf le clouer par bras et jambes sur la croix. Et pour garder le souvenir de leur exploit, à chaque carrefour, plantèrent un calvaire. Tu leur montras la route. Ils ont fait demi-tour. Penses-tu faire mieux à ton prochain retour ? Ta main. En me tendant ta main, tu ne te doutais pas que j'allais la saisir, si lourdement m'y pendre. Et depuis qu'il soleil ou gèle à pierre fendre, je ne te lâche plus. Je marche dans tes pas. Par ta main, je sens couler en moi l'harmonie de ton âme. Elle atteint mes fonds les plus secrets en un flux de douceur aux multiples attraits qui baignent tout mon être et le revivifie. De ta main, je reçois la force et la vigueur et le courage aussi dont trop souvent je manque ou quand mes pauvres moulinets de saltimbanques ne me tiennent plus de justice et rigueur. Dans ta main, je viens boire au cœur de ta parole ces mots qu'il faudra dire à ton peuple assemblé au soir d'Armageddon, de gloire auréolée, quand chacun sur l'autel t'offrira son obole. Sous ta main, nuit et jour, je me tiens à l'abri, car elle est mon soutien, mais aussi mon refuge, celle qui me comprend, mais jamais ne me juge, le séjour où s'endort mon cœur endolori. Ta main, je voudrais bien aussi qu'elle me donne la divine énergie dont j'irai apaiser l'ami vrai, qui me le rendra par un baiser, comme l'ami félon à qui mon cœur pardonne. Oui, je voudrais pouvoir comme moi, de tes mains, de mes mains et par un simple geste, apaiser la souffrance, guérir les miséreux et rendre l'espérance en portant ta parole à mes frères humains. Aimez-vous. Si je ne retenais de toi qu'une parole, ce serait ce mot d'ordre exemplaire entre tous, celui que l'on apprend dès l'enfance à l'école, qu'on décline sans fin dans la vie, entre nous. Des 10 commandements, quel mot d'ordre plus doux ? De ton divin pardon, il est plus qu'un symbole,
mots magiques joués gagnants à tous les coups, deux mots plus longs que la plus longue parabole. Et ils ne furent que 12 à l'avoir entendu, mais ils l'ont par le monde aussitôt répandu. « Aimez-vous » disait-il à qui voulait l'entendre. Le mot d'ordre depuis n'a cessé de gagner du nord au sud, de l'est à l'ouest, le monde entier. Hélas, pourtant, l'amour se meurt à terre fendre. Question fraternelle. Frères, restons unis, musulmans et chrétiens. Cessons de proclamer nos vérités fragiles. La vérité de Dieu, le mien comme le tien, n'est ni dans le Coran, ni dans les évangiles. Elle est au fond de nous, cachée en notre cœur, à l'abri des discours, des prêches, des blasphèmes. Menons la guerre sainte avec force et vigueur, oui, mais contre personne d'autre que nous-mêmes. On ne peut le nommer puisqu'il n'a pas de nom, pas plus Allah que Dieu, ni chacun à sa guise. Nos prêtres, nos imams illustrent leur sermon d'un nom qu'il a lui-même interdit à Moïse. Frère, n'est-il pas mieux que ton cœur et le mien puissent sentir en nous les battements d'un être secret ? Nous souvenir de son amour ancien et dans ce même amour, apprendre à nous connaître ?

Le temps d'après. Demain, un monde meilleur? L'existence demain ne sera pas meilleure, car il faudrait que l'homme soit meilleur aussi, capable de zapper en un beau raccourci 6 000 ans, même plus, d'existence antérieure. Le vois-tu renoncer aux fers qui jusqu'ici le tiennent prisonnier, content, bien qu'il en meure? Il est tout juste bon peut-être à changer d'heure ou de veston, mais d'existence, non merci. J'avais rêvé d'un homme à la fois beau, fort et sage, que Dieu, dit-on, avait conçu à son image. Un homme rassemblant les traits d'un être humain. Mais je n'ai rien trouvé que cet humanoïde qui va partout prêchant l'amour, mais le cœur vide. Non, le monde meilleur, ce n'est pas pour demain. Les rois. Des 7 rois annoncés jadis par le prophète, 6 sont tombés. Leur peuple, en désobéissant, à chaque fois signé sans remords leur défaite, soumise aux volontés d'un prince plus puissant. Et voici, le 7e à son tour va connaître la même fin. Son peuple agonise aujourd'hui, préférant à sa loi celle d'un autre maître. Il a brisé les sceaux, se détournant de lui. Nous vivons cette fin, nous subissons l'horrible, nous nous révoltons contre le roi vaincu pour adorer celui qui nous a pris pour cible. Seuls, fidèles au roi, nous aurons survécu. Quel sera ce 8e roi que nul n'annonce? Quelqu'un qui disait franc, quelqu'un qui parlait vrai, nous a depuis longtemps apporté la réponse. Jésus, en s'en allant, a dit « Je reviendrai ». Il revient, le cosmos tremble sur son ellipse, la terre s'ouvre et crache un ultime fléau. Voici le temps prédit par Jean, l'Apocalypse, où tous les morts vivants sortiront du tombeau. Requiem pour Babylone. En ces temps-là, la mort régnait en souveraine. Le peuple, résigné comme un troupeau qu'on mène à l'abattoir, se piétinait vers le charnier. C'était à qui s'y ferait appeler le premier. Ils accouraient, chacun croyant sauver sa tête quand il serait marqué du signe de la bête. Ils n'en mouraient pas tous, mais nul n'était sauvé. Certains ont cru guérir d'un pater, d'un ave. Rien n'y fit. Au clocher sonna l'heure dernière. La terreur s'installa de la moindre chaumière jusqu'aux ors des châteaux. C'était ainsi, nous dit-on, que devait s'achever le grand mois de Platon. J'ai vu ces peuples fous d'hommes, d'enfants, de femmes, en cortège de mort par leurs villes en flammes. J'ai vu les charognards, ivres de puanteur, tenter en un sursaut d'atteindre les hauteurs pour fuir les océans où la terre bascule. J'ai vu sur les jardins s'abattre un crépuscule de cendres et de suie, et les eaux sans les chairs pointer leurs moignons nus contre tous les cancers. J'ai vu s'anéantir dans un torrent de lave l'église aux faux prélats réunis en conclave. Ils nous avaient promis paix et sécurité. Quand j'ai vu le soleil fondre sur la cité, déferler par la rue un ouragan de peste, les princes impuissants, sans un mot, sans un geste, et l'homme fort tombé comme le faible, nu, il n'est rien de caché qui ne sera connu. Et voici quand la nuit de l'ultime dimanche, il est venu vers moi,
vêtu de robe blanche. Il a baigné mon front. Il m'a tendu la main et m'a dit « Lève-toi ». J'ai suivi son chemin. Une aura de lumière éclairait sa parole, car il ressuscitait l'antique parabole. À son geste, à son verbe, à son sourire doux, j'ai su pourquoi le Père avait pleuré sur nous. Il m'a dit « Maintenant que tu sais, si tu l'oses, dis-leur que va finir ce système de choses, va vers ces peuples fous, tous aveugles et sourds. Dis-leur qu'ils sont venus au temps des derniers jours, au temps d'Armageddon. Dis-leur, au temps de croire, que le Fils d'homme vient, environné de gloire, qu'il vient comme un voleur au milieu de la nuit. Dis-leur. Hélas, une fois seul, je n'ai rien dit. Babylone. Les hordes de l'enfer ont asséché ton fleuve. Déjà leur camp se dresse au pied de tes remparts. Les cris désespérés des enfants de la veuve pour un ultime appel montent de toutes parts, mais en vain. Tes tribus longtemps se sont moquées des signes dans le ciel. Avant peu, tu verras s'anéantir ta ville aux 400 mosquées et ton temple envahi par les chiens et les rats. Ton empire de 2000 ans ici s'achève. Fille de l'Occident, en quel lieu croyais-tu pouvoir rester fidèle au grand maître du rêve lorsqu'en ton saint des saints, mon verbe s'était tu? Tu n'as pas écouté son langage de pierre, car tu ne comprenais qu'un langage de mots. Et ce soir, de tes murs, tu restes prisonnière. À mes hymnes d'espoir, répondent tes sanglots. Comme il était écrit, ton destin se dénoue. Entre ma guerre sainte ou ta mort, je choisis. Je fuis les flots de sang, de ferraille, de boue, pour vivre en mes déserts la paix des oasis. Là, je viens retrouver son éternel mystère. En moi, je le rassemble et je l'enseignerai aux premiers habitants de la nouvelle terre, car eux seuls connaîtront le faux temple du vrai. Parousie. Vois-tu dans le désert cette femme accroupie? Je ne vois qu'un point noir, rien d'autre aux alentours. Regarde mieux, c'est une femme, c'est Marie. La reconnaîtras-tu sans ses plus beaux atours? Ouais, je la reconnais. Mais que vient-elle faire en ce pays hostile où règne le serpent, où vivre est un enfer et mourir un calvaire, où nul n'a jamais pu survivre qu'en rampant? Regarde encore. Loin de la foule méchante, à l'abri des mortels, elle a choisi ce lieu désert depuis longtemps. Et là, seule, elle enfante, elle donne naissance au nouvel enfant Dieu. Et lorsque de douleur son ventre se contracte, la terre, le sens-tu, chaque fois tremble aussi. De cet avènement, ignore l'heure exacte. Sois prêt quand il viendra à crier « Le voici !» Il vient. Il va venir. L'amour est en train de renaître au cœur de l'homme. Aimer est à nouveau permis. L'humanité s'éveille et refuse de n'être qu'un peuple humanoïde, orgueilleux mais soumis.
Les marchands, pris de peur, ont déserté le temple, abandonnant leur tas d'inutiles lingots, et prompts, comme toujours, à suivre leur exemple, se pressent derrière eux les clones, les cagots. Les sournois, les menteurs, les faussaires, les traîtres ont disparu, laissant en ruine derrière eux les mosquées sans imams, les églises sans prêtres, où brûlent leurs discours et leurs sermons verbeux, refoulant aux enfers dans ces relents putrides l'ultime soubresaut du modus possesseur, tout empreint de senteur suave et de fraîcheur, un souffle s'élever sur les terres arides. C'est le souffle de vie. Il monte et se répand de la source du fleuve au flanc de la montagne. C'est le souffle d'amour qui renaît et qui gagne jusqu'en son cœur l'homme nouveau qui se repent. L'homme ne porte plus l'arme contre son frère. Avec son frère, il aime à partager le pain, parce que ils sont tous deux nés d'un même levain, fruit d'un même labour, plantés de même terre. Voici qu'une clarté se lève à l'horizon, le ciel en resplendit, elle devient lumière. Une voix forte dit « Quittez votre chaumière, rejoignez avec moi ». Le Père, en sa maison,

Claire Dutré vient de dire des poèmes extraits du recueil « Je reviendrai » de Vital Hurtevise aux éditions de la Nouvelle Pléiade. Merci Vital, merci Claire.

et bonjour à toutes et à tous sur Radio FM+. Annick Delefosse au micro de cette première émission culturelle de la rentrée, Scénorama. Alors vous pouvez nous retrouver chaque vendredi à 11h, les samedis à 12h et écoutable en podcast sur radiofmplus.org. Savez-vous, chers publics, chers auditeurices, que les animateurs des radios associatives, comme la nôtre, sont tous bénévoles? Nous consacrons une partie de notre temps personnel à préparer au mieux nos émissions. Pour ma part, cela fait plus de 20 ans que je suis sur les ondes, et ce, toujours avec la même passion. Mon objectif reste inchangé, vous donner envie de sortir, de découvrir et de soutenir les artistes de notre territoire en leur donnant la parole. Théâtre, danse, musique, art vivant sous toutes leurs formes, autant de rencontres que j'ai le plaisir de vous partager avec vous chaque semaine. Et je peux vous l'assurer, c'est à chaque fois un véritable bonheur. Très belle rentrée à tous et à tous, et bienvenue dans Scénorama.

0: Aujourd'hui, émission spéciale, 100% musique pour cette rentrée. Vous allez vous régaler. Je reçois Éric Manchon, alias El Khalif, pour un événement exceptionnel, la reformation du groupe montpelliérain Les Idées, pour un concert unique au Rockstore le 19 septembre prochain. Bonjour.
1: Bonjour Annick.
0: Voilà, vraiment merci d'être avec nous. C'est un plaisir de démarrer cette rentrée avec vous. Alors, El Khalif, DJ, musicien, producteur, batteur électro, acoustique, comment s'est passé votre été ?
1: Alors, ça a été un été qui n'est pas fini, en fait, puisque j'ai toujours pas fini. Il me reste encore quelques dates à faire jusqu'à fin septembre. Je suis d'ailleurs là, actuellement en résidence pour Impulsion, au Jam.
0: Oui, alors deux mots sur Impulsion, c'est intéressant. Enfin, les auditeurs ne peuvent pas venir, mais pour vous, artistes, c'est important.
1: C'est super important, d'autant plus que j'ai refait tout le côté scénique d'El Khalif. Là, on a pu le travailler au Jam. En fait, on a eu 4 jours, et donc je me suis fait faire sur mesure 3 éléments. Pour mettre tout mon matos dessus, et c'était super important en fait de pouvoir le concrétiser ça sur scène, voir ce qui marche, ce qui marche pas, essayer des nouveaux morceaux, inclure aussi des nouveaux instruments. Donc c'est ce qu'on a fait pendant 4 jours, et je remercie chaleureusement la mairie de nous aider dans le fait d'essayer ces nouvelles choses en fait.
0: Voilà. Oui. Donc voilà, ça s'adresse aussi bien, ça couvre le théâtre, la musique, la danse.
1: Oui.
0: Et donc ça permet aux artistes de chez nous de produire leurs créations, d'avoir un temps de travail et ensuite de le présenter à des professionnels. Et
1: exactement.
0: C'est très important. Donc bravo pour cette initiative à la mairie. Peut-être la métropole aussi. Non,
1: c'est métropole et mairie en fait. Hein, oui.
0: Alors bon. Expliquez El Khalif, votre concept à nos auditeurs.
1: Le concept d'El Khalif, c'est de la musique techno-orientale, enfin qui va des rives du Maghreb en passant par les fjords de Norvège et en allant jusqu'en Inde en fait. C'est un voyage musical, c'est un voyage électro, mais avec beaucoup de mélange. Sur scène en fait, je joue de pas mal d'instruments, je fais des percussions, je fais de la paloma bulbul, qui est un instrument indien.
0: C'est quoi de la paloma?
1: Alors la paloma bulbul, c'est un instrument indien, c'est marrant, c'est un peu comme un sitar, mais c'est pas un sitar. D'abord, c'est plus petit, parce qu'un sitar, c'est quand même assez gros. Puis j'en ai eu un, c'est une usine à gaz, en fait. Donc sur scène, ce serait très compliqué. Donc c'est entre le piano et la guitare. En fait, c'est un piano et une guitare mélangés. Vous avez un bourdon, en fait, c'est-à-dire qu'une note qui ne bouge pas, et deux autres cordes qui, par contre, sont pincées par des touches, comme un piano. Et en fait, l'ensemble, dès qu'on l'entend, on est de suite en Inde. Donc moi, j'aime bien ce genre d'instrument qui a une sonorité, en fait. Donc ça, je l'inclus dans mon set. Là, j'ai aussi inclus, alors un instrument dont le nom m'échappe, mince, mais c'est juste une corde. C'est une corde en fait, et c'est assez. Moi, je me régale avec. Donc, je l'ai inclus là dans le set. Donc, j'avais dit percu.
0: Une guitare à une corde.
1: C'est comme une guitare à une corne en fait. Voilà. Et j'ai profité de ces 4 jours pour l'essayer. Et je suis convaincu là qu'il faut que je le rajoute. Donc voilà, ça fait encore ça fait une corde à mon arc.
0: À votre arc en plus. Oui.
1: Donc puis c'était bien d'essayer aussi d'être dans des conditions en fait scéniques avec un vrai son de scène pour les niveaux en fait, parce que des fois quand je joue sur scène, je me dis tiens, est-ce que ça c'est pas trop fort, est-ce que voilà. Puis là, c'était bien de s'en rendre compte et de corriger le tir. Donc c'était vraiment moi j'ai passé 4 jours super.
0: Bon, on écoute peut-être un petit morceau, allez pour nous mettre en jambe de El Khalif sur Radio FM+.

0: Et oui, vous êtes sur Radio FM Plus dans votre émission Scénorama. Et donc aujourd'hui, je reçois El Khalif, Éric Manchon. Éric, c'est un morceau, vous me disiez hors micro, que vous avez écrit pour votre père.
1: Exactement. J'ai fait ce morceau en pensant fortement à mon père, en fait, et c'est un morceau qui lui est dédié.
0: D'accord. Voilà. Alors bien là, venons-en à votre actu, qui est la reformation des idées, groupe rock mythique des années 80, en concert le 19 de ce mois. Mais avant, je vous propose que nous remontions le temps. Éric, comment est née l'aventure des idées, il y a donc 26 ans?
1: Ah oui, si j'ai souvenir, je crois que je suis rentré dans le groupe en 84 ou en 85, 1984-1985, et j'étais en quatrième en fait. Je me souviens très bien de ce moment parce que c'était fin d'année en quatrième, et j'avais monté un groupe avec ma prof de musique, Madame Jean, et un cousin à moi.
0: Groupe rock?
1: Alors moi c'était mes débuts, ça faisait 2 ou 3 ans que j'étais à l'école de musique, et en fait je commençais à jouer de la batterie, donc on avait fait un groupe avec elle pour faire un concert de fin d'année dans la cour de l'école, et c'est marrant parce que j'ai une photo où on voit Pilou, donc le guitariste des idées, qui est sur le côté, qui regarde le concert, et je ne le connaissais pas en fait. Parce qu'il était aussi, lui, on vient de Bagnols-sur-Cèze à l'origine. Donc lui était aussi au Bosquet, mais il avait, je crois, 2 ans de plus que moi. Et ils sont super vieux, les idées. Et donc, il était sur le côté, et à la fin du concert, il est venu me voir pour me dire, écoute, moi, j'aime bien la manière dont tu joues. J'ai un groupe qui s'appelle Les Idées Noires. Et on a un batteur, mais bon...

0: n'est pas très content du batteur. Donc, si ça te dit, si tu veux venir jouer avec nous, ce sera avec plaisir. Je te recontacte à la rentrée. Et bon, passé l'été, il m'a effectivement recontacté en septembre ou en octobre. Et puis j'ai fait une répète avec eux. Ça l'a fait. Et puis l'aventure, voilà, c'est parti de là. Rémi était déjà dans le groupe. En fait, Rémi et Pilou s'étaient connus dans un stage. Pilou était en vacances à Méjean-le-Clap et Rémi faisait un stage de judo. Et je crois qu'un jour, en passant devant un garage, il a vu Pilou jouer de la guitare. Du coup, lui faisait de la musique aussi et ils sont devenus potes et ils ont monté ce groupe. Donc, tu vois, c'est une vieille histoire.
1: Ouais, hein. Donc, vous étiez cinq.
0: Sam est rentré dans le groupe, je crois, un an après. Sam qui est le bassiste et Jean-Chris un ou deux ans après aussi. En fait, Jean-Chris, si je me souviens bien, parce que tout ça remonte, il est venu faire une rampla au cuivre. Je crois que Jean-Chris joue aussi du sax. De toute façon, Jean-Chris joue de tout et très bien en plus. C'est un grand musicien. Et il est venu faire une rampla de sax. Et comme faisait aussi du clavier. Enfin, en fait, ça a été rapidement une évidence, Jean-Chris. Il a rapidement fait partie du groupe et d'ailleurs à partir de là la formation n'a jamais changé. On fait pas partie de ces groupes où tu vois il y a le batteur est parti puis non, en fait on a toujours été tous les cinq pendant 16 ou 17 ans je crois, parce que ça s'est terminé en 2000. Ça fait pas mal de temps.
1: Alors dites-nous, c'est bien beau vous parlez de vos copains, mais dites-nous leur nom de famille parce que tout le monde ne les connaît pas particulièrement.
0: Alors le chanteur s'appelle Rémi Brouchet, Saint-Rémy. Donc, le guitariste qui fait de la chanson française sous le nom de Saint-Rémy, qui a déjà sorti trois albums, et là qui en sort un quatrième, après quand même quelques années de pause. Et là un quatrième qui est aussi arrangé par Jean-Christophe Servin, qui est donc le fameux Jean-Christ dont je parlais tout à l'heure. Jean-Christ qui a joué avec et qui joue avec Dimonet, qui fait aussi pas mal de musique pour le théâtre.
1: Notamment pour Julien Bouffier.
0: Exactement. Et ensuite, le guitariste, c'est Philippe Lafont, dit Pilou, dit La Pile surtout, donc qui travaille aussi avec les amis de Brassens, qui a aussi pas mal de projets solo, qui joue de la guitare en s'accompagnant à la voix, super musicien aussi, et l'incroyable Samuel Rabesson qui est le bassiste du groupe, qui fait aussi pas mal de projets, qui est dans quelques groupes à droite, à gauche, dont le nom m'échappe. Excuse-moi, Sam, mais ça me reviendra tout à l'heure.
1: Bon, et vous à la batterie, donc, toujours.
0: Et moi à la batterie.
1: Vous avez toujours été
0: voilà.
1: Et alors, à l'époque, quel était l'état d'esprit de votre bande
0: Alors, au tout début, on faisait du rock, entre guillemets, rigolo. C'est-à-dire qu'en fait, on aimait bien des groupes comme Raoul Petite, qui était une référence pour nous. Et les premières années, on était vachement déguisés sur scène. Je sais qu'il y avait un morceau qui s'appelait Mère Denis, où on est habillé en... Rémi est habillé en pape sur scène. C'était plus que du second degré, hein, c'était du 140e degré. Donc ça, c'était plutôt ça. Puis on est arrivé sur Montpellier. Et là, on a un peu durci la chose. Donc là, on est passé sur un groupe un peu plus rock, pop rock, en fait. Mais rapidement avec des machines. Parce que c'était là on parle des années 90. Mmh. Donc la musique avait un peu changé, c'est-à-dire qu'il y avait beaucoup de séquences qui rentraient en compte, d'ailleurs le deuxième album qui s'appelle Totem qui a été enregistré à la Canale, et un album avec beaucoup de boucles, de samples, de choses comme ça pour accompagner le groupe, pour étoffer le son.
1: D'accord. Alors vous avez connu les idées, donc une ascension impressionnante. Printemps de Bourges, Francofolie, tournée internationale.
0: Oui, c'est vrai.
1: Ça a été quand même un moment incroyable.
0: On a rapidement, on a tout misé sur la scène. C'est-à-dire qu'en fait, on a quand même fait beaucoup. Bon, on a fait plus de 600 concerts. Il y a eu des années où je dormais plus avec mes amis des idées qu'avec ma copine. Parce qu'on partait des fois, je me souviens de partir 3 semaines à Paris, où on jouait au Bataclan, au New Moon. On a fait à peu près toutes les salles à Paris. Pareil, quand on partait pour le Printemps de Bourges, et généralement, on ne partait pas que pour le Printemps de Bourges. On partait 2 semaines avant et on rentrer 2 semaines après, parce qu'on avait des concerts entre-temps. C'est-à-dire que c'était l'époque où pour les frais, bah, fallait partir et se taper, faire une dizaine de concerts pour que ce soit rentable. Donc, on a fait beaucoup de concerts. En fait, c'est ce qui nous a appris, moi, c'est ce qui m'a appris la scène, en fait, c'est tout ça. Alors, des fois, c'était dans des bars pourris, des fois, c'était dans des super salles. On a tout eu. Je ne sais même pas si on n'a pas joué une fois dans les chiottes.
1: Mais il y a eu un déclic. À quel moment vous avez compris que le groupe franchissait un cap? Parce que bon, voilà, vous avez démarré à Montpellier.
0: Ouais, alors moi, je crois que ça a été pour Tokyo. On a joué à Tokyo. On a joué au Budokan à Tokyo, qui est quand même une salle mythique.
1: C'est génial, c'est incroyable.
0: Les Beatles y ont joué.
1: Et vous avez été repéré, comment ça s'est fait?
0: En fait, alors là, ça c'était. À l'époque, il y avait, par exemple, il y avait Bourges. Bourges, on a été. La première fois où on est allé à Bourges, on y est allé, en fait, entre guillemets, en candidat libre. C'est-à-dire qu'il y avait une scène ouverte. On s'inscrivait la veille. Je crois que c'était le matin, on s'inscrivait, on pouvait y jouer l'après-midi. Alors, il y a des fois, on a eu de la chance, parce qu'en fait, cette année-là, quand on l'a fait, les Satellites, qui étaient quand même un groupe connu et reconnu, y avaient joué quelques années avant. Et ils avaient fait justement cette scène ouverte. Et quand ils sont arrivés pour jouer, je me souviens plus s'il y a eu un orage ou une coupure de son, ils n'ont pas pu faire le concert. Et quand ils sont revenus quelques années après, déjà connus avec 2 albums à la clé, ils se sont dit, on va faire la scène ouverte. Parce qu'on ne l'avait pas fait il y a 4 ou 5 ans avant. Et en fait, on a eu de la chance parce qu'on avait fait leur première partie à Montpellier à Victoire 2. Et en les rencontrant comme ça, ils nous disent, on va jouer ce soir aux scènes ouvertes. Et on a eu de la chance parce qu'on a joué juste avant eux.
1: Ouais.
0: Donc, c'était plein en fait. C'était plein à craquer. Et voilà. Donc, on a eu quand même quelques moments où on a eu de la chance. Pour ceux qui est de Tokyo, en fait, c'était un tremplin que faisait Yamaha. Ça s'appelait le tremplin pour Tokyo. Et on avait fait une première année où on a eu de la chance, parce que cette année-là, on n'a pas gagné le fait d'aller à Paris, ni à Tokyo, mais en fait, on a gagné une sono, parce qu'on est arrivé second, et que du coup, on a eu cette sono. Ce qui fait que rapidement, on a pu tourner, puisqu'on avait une sono, qui pèse un âne mort, qui n'est plus le sono actuel, mais qui à l'époque, fallait être 4 pour la porter, mais on avait une sono. Et l'année d'après, on l'a refait. Et là, on a joué au Bataclan. Enfin, on a fait un premier concert au Rockstore qu'on a gagné, ce qui nous a permis d'aller au Bataclan, de gagner au Bataclan, et du coup, d'aller, en fait, après, à Tokyo, défendre le groupe.
1: D'accord, donc ça, c'est année 90...
0: 92.
1: 92. Vous aviez quel âge, en moyenne, là?
0: Moi, je devais avoir 23 ans.
1: D'accord. Bon, souvenir. On écoute un morceau des idées sur Radio FM+. 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

0: Idée sur Radio FM Plus dans votre émission Scénorama. Alors, j'adore le titre Que Dieu se mêle de ce qui ne le regarde pas.
1: Exactement.
0: De ce qui le regarde.
1: De ce qui le regarde.
0: Ce qui les regarde.
1: C'est une chanson du dimanche. Du dimanche matin.
0: Éric Manchon, El Khalif, parlez-nous de. Parce que c'est aussi le nom de votre premier album, du premier album des idées.
1: Exactement, qui a été enregistré au studio La Canale et produit par Bruno Roure. À l'époque, et ça n'a pas été notre première expérience de studio, parce qu'on avait fait des maquettes avant dans d'autres studios, on les a tous écumés, mais là c'était notre vrai premier album. On avait sorti déjà un 4 titres, je crois que c'était Monsieur Spoinazzi, l'année d'avant ou 2 ans avant, mais là on avait quelqu'un qui, comme Bruno, qui venait aux répétitions, et qui avait un vrai travail de producteur, c'est-à-dire, par exemple, de dire, là, tel passage, c'est un peu long, ou ce passage-là, il faut le virer, j'aime pas ce mot, j'aime pas ce truc-là, et c'était intéressant d'avoir un regard extérieur, en fait. C'est toujours intéressant d'avoir un regard extérieur,
0: Oui.
1: Ou alors on est sûr de soi, mais... Enfin bon,
0: ça s'appelle de la prétention.
1: Oui, je te rappelle qu'à l'époque, on avait 25-26 ans, on était jeunes en fait.
0: Vois. Et alors, que des créations ou vous avez... Que des créations.
1: Tout ce qui est sur album, ça a toujours été que des créations. Ça nous est arrivé d'inclure 2 ou 3 morceaux qui étaient des reprises. Je me souviens d'un morceau qui s'appelait « What a Girl ».
0: Mais
1: qui allait bien avec l'esprit du groupe, mais non, en fait, on faisait que nos morceaux, en fait. Alors on avait quand même de la chance d'avoir Rémi qui écrivait et est un super auteur, donc il y avait aucune raison d'aller voir ailleurs.
0: Ouais.
1: Et Pilou qui faisait la musique et qui était aussi un super compositeur, donc il y avait aucune raison d'aller chercher ailleurs autre chose, en fait.
0: Et en français, en anglais,
1: toujours en français. Toujours en français.
0: Vous n'avez jamais été tenté par l'anglais?
1: Non, jamais. Mais ce qui m'arrange, parce que je le comprends pas, donc j'aurais rien compris à ce qu'en déjà qu'en français j'ai du mal.
0: Oui, mais quand c'est comme ça, on fait du gros mollo.
1: Oui, voilà, c'est ça. Oui.
0: Alors bon, parmi toutes ces années là de concerts, donc on va dire, c'est vraiment les années fastes. Ça a été une dizaine d'années.
1: Oui, ça a été les années 90, en fait.
0: Hein, y a-t-il un souvenir, une scène qui symbolise particulièrement l'histoire des idées?
1: Waouh! Ça, c'est la question. Il n'y a pas eu une scène, il y a eu des scènes, en fait. Il y a eu. J'ai des souvenirs, par exemple, j'ai des souvenirs du Budokan. Parce que, quand même, c'était la première fois qu'on jouait sur une salle mythique. Puis c'était loin. C'était. Pour moi, c'est la première fois que je prenais l'avion, par exemple. Et là, il y avait 16 heures d'avion, donc c'était un truc de fou. Et arriver, quand même, au Budokan avec l'organisation japonaise, c'était vraiment fou, parce que en fait, non seulement il y a eu le concert des idées au Budokan, il y avait 17 nationalités différentes, mais l'intro de ce concert, qui était d'ailleurs diffusé en direct à la télé, c'était un peu l'Eurovision rock des Japonais. Mmh. T'avais des présentateurs qui étaient là, en fait, entre les morceaux pour présenter. Enfin, il y avait un plateau tournant, c'est-à-dire que pendant qu'il y a un groupe qui jouait, les autres s'installaient. Et d'ailleurs, on n'installait rien parce que. Alors, je reviens en fait à l'intro. L'intro, c'était en fait un Japonais qui faisait une démo de batterie. Et à un moment donné, on partait avec les 17 batteurs qui rentraient en même temps avec des éclairages. Et je me souviens très bien, j'en ai des frissons parce que je me souviens très bien des gens qui se sont mis à hurler. D'un coup, ça a fait ouah, comme ça. Et c'était super impressionnant parce qu'en plus, le Budokan, c'est sur 3 étages le public. Donc tu te sens vraiment tout petit, vraiment. Et toute l'organisation, c'est-à-dire qu'en fait, tu avais une première répète, puis une seconde répète avec des Japonais qui étaient autour de toi, qui prenaient des notes. Et quand t'es arrivé le jour du concert, j'ai pas monté la batterie. C'était eux qui montaient la batterie par rapport aux notes qu'ils avaient prises. Et ils te font vite comprendre qu'il faut pas que tu touches, en fait. Leur boulot, c'est de faire ça. Tu vois, donc c'était quand même, c'était incroyable. Et pour finir après, je me souviens qu'on a fini tous à l'hôtel. On était dans un espèce de super hôtel avec un bœuf. Il y avait Nathan East qui était là, qui était le bassiste de Eric Clapton, qui est un grand bassiste, avec qui j'ai fait le bœuf d'ailleurs. Voilà, enfin tout le monde s'est mélangé à la fin dans une espèce de grande fête, et c'était génial. Et là, c'était en 92. Moi, j'avais 24 ans. C'était waouh. C'est
0: ouais,
1: ça en fait.
0: C'est sûr. Génial.
1: Donc, c'est une des scènes. Après, il y a eu plein de scènes. Je me souviens d'une tournée qu'on a fait au Canada qui était super aussi. On avait joué à Montréal, on avait joué à Trois-Rivières, on avait joué à Québec. Et pareil, c'était avec on avait été super bien reçus. Puis les concerts, c'était génial parce qu'il y avait le côté, tiens, il y a les cousins qui viennent jouer, les cousins français. Donc voilà, ça c'est des grands souvenirs. Il y a eu aussi en Allemagne. Je me souviens en Allemagne d'un concert qu'on a fait avec Rémi qui nous disait depuis des années qu'il avait fait allemand en première ou en seconde langue, et il commence à parler allemand entre deux morceaux, et en fait tout le public était assis, et là on voit quelqu'un qui se lève du milieu du public, qui avance vers la scène et qui jette un dictionnaire allemand-français à Rémi. Ouais, ça c'est des anecdotes, mais c'était très drôle en fait. De toute façon, on était un groupe très drôle. C'est-à-dire entre nous, c'est un truc qui nous a toujours sauvés, c'est l'humour. On avait beaucoup d'humour et il y en a eu des périodes difficiles. Et il y avait toujours, même sur des moments difficiles, il y avait toujours quelqu'un, souvent Pilou, qui sortait la vanne qu'il fallait au bon moment. Et qui fait que d'un coup, tout paraissait, la galère paraissait secondaire. Et ça nous a sauvés, ça nous a souvent sauvés, en fait, d'avoir du recul. Oui. C'était important d'avoir du recul.
0: Et alors, les idées ont aussi une réputation de groupe explosif sur scène.
1: Ah oui, complètement. D'ailleurs, en fait, quand on a fait pour se reformer, en fait, on a été invité à l'anniversaire de la femme du guitariste et du bassiste, qui fêtait leurs 20 ans. Et donc, là, je m'étais dit, bon, avec l'âge, à l'époque, les cymbales étaient très hautes. Et bizarrement, plus les années passent et plus elles descendent, les cymbales, parce qu'il fallait les chercher. Et donc, là, on fait les répètes, tout se passe super bien, content de se revoir, tout ça. Et puis, on se retrouve, en fait, sur scène. Et premier accord, Pilou a commencé à sauter partout. Et là, je me suis dit, allez, c'est reparti. Et là, c'est reparti comme à l'époque. Mais tout le monde, en fait. Alors qu'on n'était pas parti là-dessus. On s'est dit, tiens, on s'est calmé. Et non, sur scène, c'est explosif. Rémi, d'abord, c'est un chanteur de studio, mais c'est surtout pour moi un chanteur de scène, en fait, de concert. Parce qu'il y a, il a ce truc-là d'être en osmose de suite avec le public. Et, je suis allé le voir il n'y a pas longtemps, en fait. Il a fait la première partie de Benabar à 7. Et donc, j'étais dans le public. Et en fait, quand je l'ai vu rentrer, à la fin du premier morceau, je me suis dit, ce mec est chez lui, en fait. T'es public et tu te dis, en fait, je suis chez lui, je vais le suivre, en fait. Parce que si t'es poli, tu le suis. Donc, quand tu vas chez quelqu'un. Et là, c'est ça. Il est chez lui, sur scène. Donc, voilà, c'est son truc, en fait. C'est vraiment son truc. Et c'est presque reposant, en fait. Parce que du coup, tu te laisses porter par Rémi. Enfin, Jean-Christ est chez lui, Sam est chez lui. En fait, on est tous chez nous sur scène. Ouais. Et porté par Rémi.
0: Et ça fait voilà une énergie collective.
1: Tout à fait, tout à fait.
0: Ce qui est quand même assez, je pense, exceptionnel. Et du coup, vous êtes jamais disputé, jamais eu de clash là. Ça arrive dans les groupes sous même.
1: Des gros clashs, non. Il y a eu des disputes. Il y a eu des disputes de fatigue. Il y a un morceau qui s'appelle Notre course folle et qui résume à peu près ce qu'on était sur scène et en tournée. C'est-à-dire que quand t'as 25 ans, que tu pars 2 semaines. Que tu finis à 6h du matin parce que le concert c'est fini à 1h du matin, que du coup tu discutes avec les gens, tu dis ah ben tiens on va aller à telle soirée puis on va finir chez nous, et que tu rentres bourré à 6h et que tu repars à 8h pour te faire 300 km pour aller jouer sur un autre plan, et que tu fais ça au bout de 2 ou 3 semaines, Bon, au bout de 4-5 jours, l'ambiance est plus du tout la même dans le camion. Il y a de la fatigue. Bon, à l'époque, on n'a jamais été des gros buveurs et tout, mais
0: c'est-à-dire produits, alcool, tout ça. Non,
1: personne n'est
0: tombé là-dedans.
1: Non, en fait, personne n'est tombé là-dedans. En fait, on n'a pas eu cette problématique-là, en fait, par chance, parce que j'ai des amis qui ont des groupes où ils sont plus, enfin, il en manque 4. sur 5 ou sur 6. Nous, non, on n'a jamais eu ce problème-là. On était quand même assez sérieux à ce niveau-là. Mais, ceci dit, la fête, on a beaucoup fait la fête. Et bon, la fatigue, tout ça, fait qu'à un moment donné, ben voilà, tu n'as plus les mêmes... Enfin, sur une tournée, à la fin, il y a des fois où, je me souviens qu'il y a quelques fois où on s'est quitté, je pense qu'on se détestait. on se détestait. Oui. Et puis, il fallait passer une petite semaine à faire autre chose. Et puis après, ceci dit, on était quand même un groupe qui on travaillait beaucoup. On répétait presque tous les jours. C'est-à-dire qu'à Victoire, ou même on a eu de la chance de répéter pendant des années au Boscope. Je salue d'ailleurs Hugues Blanc, qui nous a prêté le Boscope pendant des années. Et on répétait tous les jours. Tous les jours, en fait, pour améliorer le truc, pour voilà, parce qu'on avait quand même une vision du truc où c'était pas non plus la fête et puis on fait que ça. Tu vois, les plans, je rentre du Rockstore à 6h du matin et j'enchaîne une répète. Bon, moi, je l'ai fait quelques fois, mais c'était quand même pas le gros du truc.
0: Ouais. Mais en fait, je suis en train de... Je crois que c'est au Boscope que je vous ai vu.
1: Ah, c'est possible. On a beaucoup joué au Boscope. Ouais. On a beaucoup été aidé par Hugues, en fait, Hugues Blanc, qui était le patron du Boscope.
0: Oui, tout à fait. Oui, oui. Et qui est caviste maintenant à Villeneuve-les-Malons.
1: Exactement. Et à qui je passe le bonjour.
0: Voilà. On écoute un nouveau morceau des idées sur Radio FM+.
2: À la demande générale.

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1: Yes. Bon, ça booste là, hein, ça chauffe dans les studios de Radio FM+, et je sens que ça va être chaud bouillant au Rockstore pour ce fameux concert.
2: Oui, puis là en plus un nouveau morceau en fait qu'on a fait spécialement pour annoncer le concert du Rockstore en fait. On n'avait pas retravaillé ensemble sur un projet commun. Non, enfin, si, là, pour la scène,
1: oui.
2: Mais en tout cas, pour produire un titre, non, on n'avait pas travaillé ensemble. Là, c'est un truc qu'on a fait tous ensemble.
1: Spécial pour ce fameux concert. Exactement. Du samedi 19, je rappelle, à 20h au Rockstore.
2: Avec en première partie Florian Brinker.
1: Florian Brinker. Du coup, puisqu'on en parle, juste deux mots quand même pour le présenter, Eric.
2: Mais on ne présente Florian Brinker.
1: C'est vrai,
2: c'était
1: super musicien.
2: C'est un super musicien montpelliérain, super guitariste, avec qui moi j'ai beaucoup d'affinités parce qu'on a des références communes. C'est un fan des Who, je suis un fan des Who aussi, depuis tout petit. D'ailleurs, j'ai joué avec lui pour, en fait, il a fêté ses 50 ans au Rockstore, il y a pas longtemps. Et en fait, je suis venu jouer deux ou trois morceaux des Who avec lui sur scène, où il y avait aussi Jean-Christ qui était au clavier, puisqu'on a joué Won't Get Full Again, où il y a une grande partie de clavier qui était jouée par Jean-Christ. Donc voilà, et Flo qui est en fait aussi le guitariste des Rhinocéros, et qui travaille aussi avec la compagnie il travaille aussi avec la compagnie CPPP dans laquelle je travaille, parce qu'en fait je travaille aussi avec Flo dans cette compagnie, il fait des remplacements aussi dedans. Et j'aime bien travailler avec Flo.
1: Oui, et là, j'arrive pas à retrouver non plus pour cette compagnie Montpellier-Rennes pour qui il travaille. Enfin bon, en tout cas, c'est vrai qu'il est assez éclectique.
2: Tout à fait.
1: C'est un musicien vraiment.
2: C'est un super guitariste génial. C'est humainement, c'est un super mec.
1: Voilà, donc il sera en première partie. Mais alors, dites-moi du coup, c'est à 20h. Lui, il se produit à 20h et vous, ça vous fait du 21h
2: Non, parce qu'en fait, il est seul. C'est une demi-heure, alors. Donc ce sera 20h30. Je sais pas à quelle heure a annoncé le concert, c'est 20h, c'est ça ?
1: Moi j'ai vu 20h, mais vérifier
2: si
1: peut-être.
2: C'est
1: 20h, et du coup, les tarifs ?
2: Je crois que c'est 20 euros.
1: D'accord.
2: 20 euros.
1: Tarif unique.
2: Voilà, si vous êtes fumeur, vous ne fumez pas pendant une semaine. Voilà, ou deux jours. Si vous êtes alcoolique, vous ne buvez pas pendant une heure.
1: Bon, dites-moi, Éric Manchon, qui a lancé l'idée de cette reformation ?
2: Ça a été commun. En fait, pendant des années, je vous expliquais, on a toujours travaillé tous, enfin pas tous ensemble, mais moi par exemple j'ai travaillé avec Rémi qui a travaillé aussi avec Jean-Christ, j'ai travaillé avec Pilou qui a travaillé aussi avec Jean-Christ, j'ai fait des trucs avec Sam qui a fait des trucs avec Rémi, enfin voilà, mais jamais ensemble.
1: Et chacun a fait sa route tout en gardant
2: le contact, bien sûr, mais carrément. Et moi j'ai beaucoup travaillé avec Rémi par exemple, et en fait on a fêté lors de mes 50 ans, j'ai une surprise, c'est qu'on a fêté, mes parents leur avaient demandé de venir jouer, et donc j'étais pas au courant, donc d'un coup je me retrouve devant les idées avec le fils de Rémi, Adrien, dont je suis le parrain, qui me remplaçait à la batterie, et au bout d'un morceau ou deux il me dit viens, et donc mais moi je me rappelle plus des morceaux, et puis Lou Montréal me dit réfléchis pas, 3-4 et c'est parti, et en fait ça s'est fait, donc j'ai fait 3-4 et effectivement tout est revenu mais sans répéter. Et d'un coup, voilà, on a retrouvé cette énergie. Mais suite à ça, je pense qu'on n'était pas encore prêts. Donc, on avait fait une réunion pour savoir un peu où on en était. Et voilà, on n'était pas chaud pour relancer l'aventure. Mmh. Et là, comme je vous disais tout à l'heure, c'est vraiment ce concert, en fait, où là, on a joué 6 ou 7 morceaux. Enfin, on a joué 45 minutes. Et ça nous a réellement donné envie de...
1: J'ai pas compris du coup quel concert.
2: On a fait le concert donc pour l'anniversaire des femmes de Pilou et de...
1: Ah voilà, c'est ça, d'accord.
2: Pas les femmes de Pilou, les femmes de Pilou et Sam.
1: D'accord.
2: Voilà, la femme de Pilou et la femme de Sam.
1: Donc là, vous êtes reformé.
2: On s'est reformé pour ce concert.
1: Vous aviez répété un peu.
2: Voilà, là du coup, on s'est mis à répéter. Donc on a fait 2 ou 3 répètes. Et suite à ça, d'abord ça a marché. Et ben il y avait plein d'amis qui étaient là, et ça a été la folie. En fait, ils se sont tous levés, et on s'est dit, tiens, il y a peut-être... Enfin, ils avaient envie qu'on revienne.
1: Et, mais vous, ça vous a pas plus emballé que ça ?
2: Si. Ah bah si, bah si, si, si. Justement, parce que jusque-là, il y avait des réticences. Et là, quand on a fait une réunion quelques jours après, pour se dire, bon, on fait quoi ? Et bah là, c'était, bah, allez, on fait un concert. Mm. C'est parti. Et puis, c'est reparti comme ça. Voilà. Je crois que voilà, c'était le moment. Là, on avait envie de retravailler tous ensemble. Et c'est ce qui s'est passé, en fait.
1: Donc, bon, après, il fallait trouver une date. Bon, l'idéal, évidemment, c'est le Rockstore au niveau historique, à tous les niveaux.
2: En fait, c'est la première, je crois que c'est la première salle où on a joué à Montpellier. En fait, à l'époque, c'était la personne qu'on était venu voir. Nous, on arrivait de Bagnole. On était descendu pour essayer de jouer au Rockstore, qui était bien naïf. Et en fait, c'était Patrick, je me souviens plus son nom, en fait, de famille, qui, quand on lui a présenté le projet, a dit, bah, allez, je vous fais.
1: Ah oui, mais c'était tout au début.
2: Tout au début, parce que je crois qu'on était encore à Bagnole. Donc c'était avant 87, 88.
1: C'était au tout début. Ouais.
2: Au tout début, oui. C'est il y a tellement longtemps de...
1: Ouais. Bon, et du coup, ça a été facile d'avoir une date,
2: Oui, ça a été facile. C'est produit par Benoît Philippe, qui lui, d'ailleurs, nous mettait la pression de... Depuis quelques années, en disant, mais reformez-vous, parce que moi, si vous vous reformez, je produis le concert.
1: Ah, d'accord, voilà. Ok, d'accord. Et donc là, vous êtes en pleine répétition, comment ça se passe ? Est-ce que la pression monte ?
2: La pression, non, parce qu'en fait, il n'y a pas de pression, là, c'est vraiment des amis, on est tous contents de se revoir, de jouer ensemble, donc non, il n'y a aucune pression, vraiment, moi je suis content de me remettre d'ailleurs à la batterie, parce qu'en fait, ça fait, avec El Calif, je ne joue pas de batterie, ça fait des années que je n'ai pas eu de groupe où je joue de batterie, je n'ai pas une batterie chez moi, j'ai juste une piscine en forme de batterie, mais comme Pilou a une piscine en forme de guitare, c'est très rock'n'roll, mais donc là, je me remets un peu à la batterie. Bon, c'est comme le vélo, hein, ça revient très vite. Puis bon, je fais quand même avec El Calif, je fais des percus, je fais des choses. Donc voilà, pour moi, j'ai pas arrêté la batterie. Je continue à faire de la musique. Mais voilà, après, à partir du moment où il y a des ostéos ouverts le lendemain, il n'y a aucun problème.
1: Donc, pas de pression. Qu'est-ce qu'on va entendre ? Vous allez jouer vos morceaux emblématiques.
2: Oui.
1: Et puis, donc, quelques nouveaux, dont celui que nous avons entendu, il y en aura d'autres. Quand ça va se présenter ?
2: Alors, je crois qu'il y a quatre nouveaux morceaux. Donc, il y a celui-là plus quatre autres. Voilà. Donc, il y a... Je ne me souviens plus des titres. Vous les découvrirez sur scène.
1: C'est pas grave. Donc. Nous les découvrons. Mais du coup, est-ce qu'il y a un EP, un album de prévu à la suite de ça ? Ça va être filmé, j'espère.
2: Peut-être. Alors, filmé, oui. Mais un EP.
1: C'est un concert unique.
2: Oui, c'est un concert unique. Est-ce qu'il y aura un EP après ? Ben, je ne sais pas. Déjà, on va voir. Hmm. On va jouer. On va voir un peu comment ça se passe. C'est quand même un gros concert, c'est quand même le Rockstore. C'est pas un anniversaire. Bah. Donc, savoir est-ce que on prend du plaisir à jouer sur scène, parce que là la pression elle y est pas aujourd'hui là. Quand on parle ensemble, il y a pas de pression. Mais je pense que la semaine prochaine, on a une résidence de 2 jours. On a pas mal répété là cette année. D'ailleurs, c'était marrant parce que quand on se retrouvait en répète, c'était que du plaisir en fait. C'était on s'est marré, mais c'était comme à l'époque en fait. En fait, l'humour, nous, ça nous a jamais quitté. Donc, on a même une discussion entre nous WhatsApp. C'est compliqué de tenir des trucs sérieux, en fait, parce que ça part de suite. Hein, voilà. Et on est tous sur la même longueur d'onde. Donc, on aura sûrement la pression le jour même, et on verra en sortie du concert quelles sensations on a eues, en fait. Mais il n'y a pas de raison que
1: ça va être que du bonheur, de toute façon.
2: Bien sûr.
1: De toute façon, et puis en plus, voilà, le public sera là et complètement déjà, il vous sera acquis.
2: Oui, apparemment, on n'aime pas.
1: Et ceux qui ne vous connaissent pas encore, j'espère que déjà cette émission leur aura donné envie de venir vous découvrir. Et puis voilà, il faut être curieux. Est-ce que ça peut, du coup, ce concert qui est annoncé comme unique, est-ce que ça peut vous donner le plaisir de retrouver, de prolonger l'aventure, de rejouer ensemble, d'avoir d'autres dates à faire à suivre
2: Rien n'est fermé. Pourquoi pas ? En fait, c'est ce que je vous disais tout à l'heure, c'est que si on prend du plaisir à le faire, si le public est là, ben pourquoi pas continuer, mais ceci dit, on a quand même beaucoup de projets chacun, en fait. Il y a Rémi qui a Saint-Rémy, il y a Jean-Christ qui a tous ses projets, Pilou, moi j'ai mes projets, donc il faut voir, il faut trouver le temps, parce qu'en fait, oui, finalement, ça, ouais, ce qui nous a manqué là, cette dernière année, c'est le temps. C'était très compliqué par rapport à nos agendas d'arriver à trouver une date pour répéter. Donc voilà, s'il y a un truc qui peut bloquer, c'est ça. Mais après, si on passe vraiment un très très bon moment, ce serait un peu bête de passer à côté.
1: Bah, bien sûr, ouais.
2: Donc
1: ouais.
2: Voilà, rien n'est fermé, tout est ouvert. On verra bien. Voilà.
1: En tout cas, on a hâte d'y être. Donc, rendez-vous le samedi 19 à 20h au Rockstore, 25 rue de Verdun, à Montpellier, avec Florian Brinker en première partie. On peut peut-être écouter un dernier extrait, un dernier morceau. Qu'est-ce qui nous reste qu'on a sélectionné, Eric ?
2: Eh bien, moi, je crois qu'il y a Totem.
1: Voilà,
2: des,
1: Totem.
2: Des idées, oui, bien sûr.
1: Oui, il est super, ce
2: morceau. Oui, carrément.
1: Oui, oui, on termine avec.
2: Qui fait, en fait, c'est le deuxième album qu'on a fait aussi à la Canal.
1: Voilà, voilà. Oui, il est super, ce morceau. Eric Manchon, alias El Khalif, ou le contraire, un grand, grand merci.
2: Merci, Annie, de nous avoir reçu.
1: On se retrouve le 19.
2: Avec plaisir.
1: Merci à Yann qui est à la technique. Et merci à vous, chers auditeurs, pour votre écoute. Rendez-vous à la semaine prochaine. Bye.

0: guichet de la nuit. On va peut-être.
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6: La méditation de ce jour s'appuie sur le texte de Habacuc, chapitre 2, verset 5. Moi, je resterai à mon poste de garde, j'attendrai comme un guetteur sur le rempart pour savoir ce que Dieu dira. Admirable Habacuc, qui ne peut se résoudre au silence de Dieu. C'est normal, car que serait un prophète sans parole à recevoir et à transmettre? Alors, plutôt que de récriminer sans cesse et d'incriminer son Seigneur, plutôt que de se plaindre et de se lamenter, il met tout en œuvre lui-même pour accueillir au mieux la parole qui viendra, il en est sûr. Elle ne sera peut-être pas celle espérée, souhaitée, désirée. Qu'importe, elle vaut la peine d'être en attente, active. Car il ne s'agit pas d'attendre simplement de l'autre qu'il nous fasse la grâce de se manifester à nous, comme s'il nous devait une parole, qui plus est, qui aille dans le sens de ce que nous souhaiterions. Habacuc guette, il scrute le moindre signe, il reste à son poste et n'en bougera pas, tant qu'il n'aura pas la réponse à ses interpellations. Le défi est grand, à l'image de sa foi qui le fait vivre. Admirable Habacuc, qui nous ressemble, non? Si tu désires voir Dieu, tu as déjà la foi, dit saint Augustin. Ce texte a été préparé par Philippe Clerc.
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2: Chères auditrices et chers auditeurs, bienvenue à notre émission. Est-ce que vous êtes prêts, installés confortablement dans le siège de votre voiture qui vous emmène vers d'autres aventures? Eh bien là, nous partons en Égypte avec Praline Guépara, qui est conteuse, née au Liban, vivant en France. C'est une femme formidable. Si vous voyez un spectacle d'elle, allez-y les yeux fermés. Elle est traductrice de contes de l'anglais en français, de l'arabe en français. Et elle a traduit de nombreux contes, et dont celui-ci, égyptien. Et où, dans celui-ci, nous trouverons le motif plutôt rare, où un homme va se transformer en femme. Oh, pas très longtemps, juste le temps d'un bain. Bien, allons-y. Musique, s'il vous plaît. Joanne, en avant.

0: Il était une fois un pêcheur qui était très pauvre. Il vivait de ce que son filet voulait bien rapporter. Tous les jours, il prenait 3 poissons. Un pour lui, un pour sa femme et un pour son fils. L'histoire commence quand il passe une journée entière sans rien pêcher. Juste avant le coucher du soleil, pourtant, il prend un tout petit poisson qui ne ressemble à aucun autre, car ses écailles sont de toutes les couleurs. Il demande à son fils de le mettre dans son sac. Le fils prend le poisson et tout en marchant, il le regarde. « Oh, il est si petit. Il ne ressemble à aucun autre. À quoi peut-il bien servir ?» Et hop, il le jette dans le fleuve. Quand son père le voit, il se met à crier « Mais fils de chien, tu ne mangeras pas ce soir !» Le lendemain, le père passe la journée au bord du Nil, rien. Et juste avant le coucher du soleil, il prend un seul poisson de toutes les couleurs, tout petit. Le même que la veille. Il le donne à son fils, qui le porte. En chemin, le fils regarde le poisson, le trouve vraiment trop petit et le jette encore une fois dans l'eau. Le père est fou de rage. Le troisième jour, la même chose. Cette fois, quand le pêcheur voit son fils remettre le poisson dans l'eau, il voit rouge et hurle « Va-t'en, je ne veux plus te voir, disparais de ma vue !» Et le jeune homme s'en va. Il s'appelle Hassan. Il a tout juste un peu d'eau et un morceau de pain quand il prend le chemin qui s'offre à lui. À midi, il s'arrête pour manger. Il prend le morceau de pain. Quand un pauvre derviche plus vieux que le temps s'approche et lui dit « Me donneras-tu un peu d'eau à boire ?» Hassan partage l'eau et le pain avec le derviche. Et quand le repas est terminé, le vieillard demande « Et où vas-tu ?»« Comme un bateau à la dérive, je suis le chemin qui s'offre à mes pieds. »«
1: Alors, viens avec moi !»

Ils vont de ville en ville, de village en village. Un chemin les prend, un autre les dépose. Un jour, ils arrivent dans une ville immense. Le derviche dit à Hassan : Je vais au marché, nous acheter quelque chose à manger. Toi, tu m'attends ici. Et si tu es fatigué, entre dans ce café. Le jeune homme est très étonné par tout ce qui l'entoure. Il n'a jamais vu autant de monde de sa vie. Il n'a jamais entendu autant de voix et de bruit. Une agitation, un mouvement, un chambardement. Les passants vont dans tous les sens. Il est là, debout, bouche bée, dépaysé. Il n'entre pas dans le café, mais reste dans la rue. Soudain, il entend « Rentrez chez vous! Rentrez chez vous !» Les passants disparaissent tous comme par enchantement. Le café où il devait attendre son compagnon ferme. Hassan est toujours là, debout, à la même place. Et où voulez-vous qu'il aille? Il ne comprend pas ce qui se passe autour de lui. Une vieille femme passe rapidement. « Mais rentre donc chez toi! La fille du roi va au hammam. Si tu la vois, elle te fera tuer !» Avant même de comprendre ses paroles, il la voit s'éloigner. La fille du roi, et justement, la voilà. Elle est confortablement installée dans une voiture tirée par 4 chevaux, entourée de servantes qui l'accompagnent à pied. Elles sont précédées d'un détachement de soldats. Quand la voiture arrive à la hauteur de Hassan, il aperçoit le visage de la princesse. Elle est si belle qu'il ne peut plus détacher son regard d'elle. Il reste figé, pétrifié. Quand elle le voit debout, qui la regarde, elle est en colère et ordonne à ses gardes de l'arrêter. Et les soldats emmènent Hassan et le jettent en prison.

0: voilà le derviche qui revient. Il cherche Hassan partout, mais nul ne l'a vu. À part la vieille femme qui lui raconte ce qui s'est passé. Il cherche une maison, s'y installe et attend la nuit. Quand le silence enveloppe la ville, il prend au fond de sa poche deux cheveux de Hassan qu'il garde depuis plusieurs jours. Il les brûle et récite une formule magique. Au même moment, son jeune compagnon de route arrive par la fenêtre. Il raconte son histoire au derviche. Pendant qu'il l'écoute, ce dernier peut voir combien le jeune homme est fou d'amour de la princesse, mais en homme sage, il ne pose pas de questions. Au fil des jours, le mal d'amour de Hassan empire. Il a perdu le sommeil. Il a perdu l'appétit. Il ne boit plus. Aucun remède, aucune formule, aucune potion ne réussit à lui redonner goût à la vie. Le derviche a tout essayé, mais il finit par reconnaître qu'il n'y peut rien. Et il n'y a que l'objet de l'amour qui puisse guérir le mal d'amour, songe-t-il. Et il dit, tu guériras, mon fils, tu guériras. Tu verras la fille du sultan. Il ouvre une petite boîte de colle et à l'aide d'une petite tige, il enduit les cils de Hassan un à un avec la poudre grise. Il récite des formules, note des inscriptions et quand il a fini, il dit « Maintenant, tu peux aller la voir. »« Mais comment puis-je aller la voir? Ils me tueront. » Ce col te rend invisible. Tu peux faire ce que tu veux maintenant. Hassan se rend au palais du sultan. Il voit les gardes devant la porte. Il s'approche de l'un d'eux et lui donne une claque sur la nuque. Celui-ci, déséquilibré, se retourne, regarde tout autour de lui. Qui est là? Qui? Au secours, des genies attaquent. Hassan comprend qu'il est vraiment invisible. Il se précipite immédiatement à l'intérieur du palais. Son odorat lui permet de trouver les appartements des femmes tout de suite. Et comme s'il connaissait les lieux depuis toujours, il trouve la chambre de la bien-aimée. La fille du sultan dort dans son lit. Il s'approche, la regarde. Oh, elle est encore plus belle que dans son souvenir. Il l'observe longtemps. Il ne peut résister à l'envie de se coucher à côté d'elle. Il se fait tout petit pour ne pas la réveiller. Il ferme les yeux et respire l'odeur de sa peau et de ses cheveux. Il tremble de tout son corps et ne réussit pas à trouver le sommeil. Le lendemain matin, une servante apporte à la jeune princesse un plateau chargé de mets délicieux et parfumés. Elle se réveille et confie à la servante « Ah, toute la nuit, j'ai eu l'impression que mon lit était devenu trop petit pour moi. Je me suis sentie à l'étroit, comme si quelqu'un partageait ma couche. « Oh, tu as dû rêver !» répond la servante en riant. « Hé, il est peut-être temps de te trouver un mari !» Elle fait sa toilette, s'habille, puis s'installe pour manger. Hassan se met à côté d'elle, le plus près possible, pour sentir sa peau contre la sienne, et heureux, il mange, tout son content. La princesse est étonnée de voir les plats se vider si vite. Elle a pourtant moins d'appétit que d'habitude. Elle est gênée, comme si quelqu'un l'observait, sans qu'elle puisse le voir. Elle sent qu'elle n'est pas seule. Et pourtant, elle ne voit personne. La nuit suivante et celle d'après, Hassan a dormi auprès de sa belle. Les sens se tourneboulaient. Pendant 2 jours, il a partagé tous ses repas. Elle croit devenir folle. Elle respire mal, elle se sent à l'étroit dans sa peau. Au bout de 3 jours, elle fait appeler le sultan son père. Père, ou je deviens folle, ou bien il y a quelqu'un d'autre que moi dans ma chambre. Fais ce que tu voudras, mais je ne peux plus supporter de me sentir épiée de la sorte. Le sultan donne l'ordre à ses soldats de trouver l'intrus. Il ferme portes et fenêtres, fouille les moindres recoins. Personne. Alors une vieille femme toute édentée dit « Si quelqu'un se cache ici, je le trouverai. Apportez-moi des épis de maïs verts et de la bouse de vache encore molle. » Elle allume un grand feu dans la chambre de la jeune fille et y jette les épis de maïs et les bouses de vache. Une fumée dense se dégage. Elle est assez épaisse pour aveugler un diable. Tous ceux qui sont là, tous pleurent, suffoquent, se mouchent. Les yeux de Hassan se mettent à larmoyer aussi. Et les larmes, petit à petit, font couler le col de ses cils. Il éternue. Tout le monde le voit. Ou plutôt, voit d'abord ses pieds, puis ses genoux, ses cuisses, son corps et sa tête. Les injures fusent, les femmes hurlent. Un inconnu a été découvert chez les femmes. Et il est de nouveau jeté en prison. Quelques heures plus tard, des crieurs annoncent dans toute la ville « Hassan aura la tête coupée demain matin !» Le derviche envoie immédiatement un message au sultan. « Hassan est mon fils, je demande la main de ta fille pour lui. » Le sultan, en colère, appelle son vizir. « Un homme de rien du tout ose me demander la main de ma fille unique pour ce Hassan de malheur ? Va immédiatement le chercher !» Quand le vizir arrive chez le vieillard, après avoir traversé de bout en bout la ville, il lui demande de le suivre. « Oh, pas avant de t'avoir offert le thé, noble vizir !» Ils boivent 2 ou 3 verres de thé et partent ensemble. Ils se dirigent vers le palais du sultan à l'autre bout de la ville. Le vizir devant, le derviche derrière. Sur le chemin, le derviche fait apparaître un palais magnifique qui brille comme un joyau. « À qui appartient ce palais ?» demande le vizir. « Mais c'est le vôtre !»«
1: Comment ça, le mien ?»«
0: Mais oui, entrons !» Ce palais n'avait pas d'égal en beauté. Les deux hommes vont de salle en salle, de chambre en chambre. Des couloirs sans fin s'étendent devant eux. Des meubles en marqueterie incrustés de nacre. Des tapis de soie aux 1000 couleurs. Des brocarts, des opalines. Une merveille, un régal pour les yeux. Le vizir est étonné et ravi. Il sourit comme un enfant quand ils arrivent dans une salle circulaire. Dans la pénombre qui y règne, le vizir distingue les motifs du carrelage. En marbre bleu, blanc et rose.
1: Les volets fermés empêchent la chaleur d'y pénétrer. Il y fait une fraîcheur étonnante. Le vizir, fatigué par sa marche sous un soleil de plomb, n'a plus qu'une seule envie. Dormir. Il fait frais ici. Je vais faire une petite sieste, mais je compte sur toi pour ne pas être en retard au palais du sultan. Et il s'endort. Il peut toujours compter sur le derviche pour le réveiller. Et le sultan, lui, il attend. Il attend depuis bientôt 3 heures. Il perd patience, envoie ses soldats à la recherche du vizir. Ils vont d'abord chez le derviche. Je n'ai vu personne. Il demande à tout le voisinage. Personne n'a la moindre idée du lieu où ils peuvent le trouver. Ils font le tour de la ville, sillonnent les rues, les impasses, les venelles. Personne, toujours personne. Et ce n'est qu'au bout de 2 heures qu'ils finissent par trouver le vizir. Il est couché sous une mule. Il dort. Ses vêtements sont trempés car la mule à plusieurs reprises a uriné sur lui. Il supplie les soldats de n'en dire mot à personne. Il leur donne à chacun une bourse bien pleine et leur fait jurer de tenir l'affaire secrète. Quand le sultan voit le vizir arriver, il demande « Mais où est le derviche ?» Il refuse de quitter sa maison, à moins que tu n'ailles toi-même le chercher. « Va le chercher !» hurle le sultan, « ou je te fais couper la tête !»« Allons-y tous les deux, alors. » Et cette fois, c'est en compagnie du sultan que le vizir se rend chez le vieil homme. Le vieillard les accueille à bras ouverts et leur offre le thé.
2: « Ni thé, ni café !» dit le vizir. « Allons !»«
1: Mais où allons-nous ? » demande le derviche.
2: « Tu le sauras en temps voulu !»«
1: Eh bien, allons !» Et les 3 hommes se dirigent vers le palais. Le sultan marche devant, suivi du vizir qui est lui-même suivi du derviche. Chemin faisant, ils arrivent à la place du marché. Et là, un palais magnifique s'offre à leurs yeux. Il est 1000 fois plus beau que celui du sultan. Les murs sont de briques d'or et de briques d'argent. Le sultan n'est pas content.
2: Qui a osé construire ce palais ici sans mon autorisation? À qui appartient ce palais?
1: Mais c'est le vôtre, répond le derviche. Entrons. Le sultan visite le palais des caves à la terrasse. C'est une œuvre grandiose, la richesse, le raffinement, la grandeur. Ils arrivent enfin dans une salle où l'odeur de fleurs d'oranger les accueille au milieu de la salle. Une baignoire de marbre remplie d'eau cristalline et parfumée. Le sultan dit « Il fait si chaud dehors, je vais prendre un bain. » Le vizir n'ose rien dire. Le sultan se déshabille et plonge dans la baignoire. Au moment où sa tête disparaît sous l'eau. Il a de longs cheveux nattés, des hanches bien rondes, une poitrine voluptueuse, une femme. Il est une femme debout sur la rive d'un fleuve. Un homme, l'air hargneux, s'approche et lui demande « D'où viens-tu ? »
2: « Eh bien, je ne sais pas. »
1: Quand il comprend qu'elle est seule, il l'attrape et hurle
2: Viens avec moi.
1: Mais lâche-moi, ne me touche pas, je suis le sultan.
2: Ah, t'es le sultan et moi un éléphant.
1: Quel sultan, espèce de folle.
2: Allez, viens.
0: L'homme la traîne avec brutalité derrière lui. Quand ils arrivent chez lui, elle voit ses 3 femmes et ses 25 enfants. Elle nettoie, astique, lave, fait à manger. Tous lui donnent des ordres et des coups de pied, la brutalisent, l'injurient, et à la fin de la journée, ils la nourrissent de miettes.
2: Le lendemain, elle doit laver tout leur linge sale. Elle va à la rivière, dépose le tas de linge par terre.
0: Elle a chaud. Elle se déshabille et plonge dans l'eau. Quand elle ressort, la tête du sultan apparaît à nouveau dans la baignoire. Il a l'air hébété.
2: Le vizir et le derviche l'attendent.
1: « Comment était ton bain ?»
0: demande le vizir avec un sourire mielleux.
2: « Excellent ! Rien de tel pour te remettre en forme. Tu devrais essayer. »«
1: Oh, majesté, j'ai un peu froid. J'ai pas envie de prendre un bain. »«
2: Tu n'as pas froid ?» hurle le sultan. « Nous sommes au cœur de l'été. Il fait 45 degrés à l'ombre. » Je t'ordonne de te déshabiller et de plonger dans cette baignoire.
0: Le malheureux vizir est obligé d'obéir. Dès qu'il a la tête sous l'eau, les mêmes cheveux longs nattés, la même femme, elle est debout sur la berge, la même brute arrive, il est muni d'un bâton cette fois.
2: « Fille de 36 chiens, il te faut une journée entière pour laver le linge ?» T'es là depuis ce matin et t'as encore rien fait.
0: Il la roue de coups. Pour lui échapper, elle saute dans la rivière et dès qu'elle disparaît sous l'eau, la tête du vizir émerge. Le temps d'ouvrir un œil, de fermer un œil, il est debout. Là, dans la baignoire, il tremble.
2: Le sultan, un sourire moqueur, cœur sur les lèvres, s'approche de lui et lui dit tout bas à l'oreille.
0: Agréable, n'est-ce pas?
1: Formidable, répond le vizir.
0: Et s'approchant le plus près possible du roi, il glisse dans son oreille.
2: Tu devrais marier ta fille au fils de cet homme le plus vite possible.
0: Et le sultan lui répond « Depuis le temps que t'es payé à ne rien faire dans mon palais, je crois que voilà le meilleur conseil que tu ne m'aies jamais donné. »

chers auditeurs, chères auditrices. Et ils ont marié les deux jeunes gens. C'est la noce qu'on entend. La noce était grandiose. Elle a duré 40 jours et 40 nuits. J'étais pas invitée, mais je suis quand même là pour vous raconter cette histoire-là.

Chères auditrices et chers auditeurs, merci d'avoir écouté cette histoire jusqu'au bout. Je ne sais pas si vous l'avez prise au début, mais vous pourrez toujours écouter le début de cette histoire car elle passera en podcast grâce à nos chers techniciens. Et je vous souhaite une bonne semaine avec le plaisir de vous retrouver la semaine prochaine car ça en vaut la peine.

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Bonjour, bonjour, bienvenue sur FM+, pour l'émission Découverte, avec Léonie à la technique, Stéphane qui supervise, et puis moi-même Jean-François au micro. Et puis l'émission Découverte, ça passe tous les jeudis de 17h à 18h, et tous les samedis de 15h à 16h sur www.radiofmplus.org. Ou alors, si vous êtes aux alentours de Montpellier, 40 km, on va faire Ganges, 7, Lodève, qu'est-ce que j'ai oublié encore, Nîmes, et puis etc. etc. 40 km, vous êtes petit cercle, et bien vous écoutez sur 91,00. Et aujourd'hui, l'émission est consacrée à monsieur Alain Bachung. J'espère que vous aimez Alain Bachung, vous allez vous régaler. Alors j'ai choisi quelques morceaux, enfin deux morceaux moins connus d'Alain Bachung. Et là, vous avez pu entendre en début d'émission mon générique avec DJ Marwani, qui est le créateur et puis le musicien principal du groupe Space. Space, tout le monde connaît, Just Blue, et puis etc. etc. Plein de morceaux très connus. Et puis ensuite, on a enchaîné avec monsieur Alain Bachung, « S.F. rougir toute seule », une chanson qui est sur un album et aussi sur une face B d'un des 45 tours d'Alain Bachung à ses débuts. Et c'était « S.F. rougir toute seule ». Et on va continuer avec monsieur Alain Bachung et une chanson qui est aussi sur un des tout premiers albums d'Alain Bachung, qui est une face B aussi. C'est « Reviens, va-t'en » sur FM+, l'émission Découverte.

Maintenant, nous allons écouter un énorme tube de Monsieur Alain Bachung, et c'est une version 1991 sur scène. C'est, bien sûr, tout le monde la connaît, c'est la chanson Gabi, oh Gabi, sur FM+, l'émission Découverte.

Si vous voulez me contacter, téléphonez-moi au 06 13 93 71 90 pour me dire si vous aimez Alain Bashung, si ça vous plaît, si vous vous êtes régalé, et puis si vous avez des chanteurs à me proposer au niveau français, corse, breton, occitan, etc. etc. Tous les styles, vous pouvez me faire des propositions par téléphone ou par texto pour que je puisse les diffuser dans d'autres émissions et vous faire plaisir. Bien sûr, il faudra écouter toutes les semaines l'émission, parce que si je diffuse votre morceau et que vous n'avez pas écouté, ben vous l'avez loupé, comme on dit. On va continuer avec un de ses premiers gros tubes, c'est toujours Monsieur Alain Bashung, et c'est la version album, c'est la chanson, la magnifique chanson, je vais dire, parce que moi je suis fan de cette chanson, c'est « Rebelle ».

continuons à visiter le répertoire de Monsieur Alain Bachung. Alors je précise que je n'ai pas pu tout diffuser parce qu'il y en a trop. J'aurais pu diffuser Malédiction, j'aurais pu diffuser Madame Rêve, j'aurais pu en diffuser encore plein d'autres, des tubes d'Alain Bachung, mais il a fallu faire un choix. Donc là, j'ai choisi Oser Joséphine, version live. Alors si je ne me trompe pas, c'est une version 2008. Voilà, je crois. Sinon, si je me suis trompé, tant pis pour moi. Vous me mettez une claque et puis vous me contredisez au 06 13 93 71 90. Mais sûr et certain, c'est Oser Joséphine, une version live à l'Olympia.

continuons cette belle émission spéciale Alain Bachung qui nous manque énormément parce que bon, si on s'intéresse à Alain Bachung, on trouve toujours des pépites, des chansons qui sont un peu moins connues mais qui sont extraordinaires. Il faut fouiller, il faut chercher, et puis on trouve des chefs-d'œuvre de Alain Bachung que les gens connaissent pas parce que ça passe pas sur les radios. Ouais, moi j'ai choisi les tubes, sauf Elle se fait rouge toute seule et revient va-t'en que vous connaissez un petit peu moins. Mais maintenant, quand je vais vous annoncer qu'on va avoir Volute version acoustique, bah, tout le monde la connaît cette chanson. Et puis bah, je vais me taire. Vous allez m'appeler au 06 13 93 71 90 pour me dire si vous aimez Alain Bachung. Et surtout si vous voulez que je vous diffuse d'autres chansons, pas d'Alain Bachung mais d'autres, du corse, du breton, du français, de tout ce que vous voulez. Comme style, moi je fais tout ce qui est français, tous les styles confondus, toutes les années, 50 jusqu'à aujourd'hui. Et donc ben maintenant je vais me taire, puisqu'on est là pour écouter de la musique, et on va écouter Volute, version acoustique de Monsieur Alain Bachung.

Nous allons continuer à faire le tour des tubes de M. Alain Bachung et je ne pouvais pas ne pas faire l'émission, ou je ne pouvais pas faire autrement, voilà, si c'est un peu plus français peut-être, que de passer ma petite entreprise, parce que c'est comme Auger et Joséphine, c'est incontournable. Donc on va écouter ma petite entreprise sur Radio FM+, l'émission Découverte, et c'est encore une version live, Olympia. Donc vous allez vous régaler avec Alain Bachung, et puis c'est des vrais instruments, ça y va, la guitare, la batterie, tout ce qu'il faut, la vraie voix de monsieur Alain Bachung, et puis je me tais, on se fait plaisir avec ma petite entreprise.

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1: Il faut quand même préciser une chose, c'est que ma petite entreprise, qui est sortie sur un album, a été reprise par la suite pour le film, justement, qui s'appelle Ma petite entreprise. C'est un film qui a eu un énorme succès, avec des acteurs archi connus. Et donc, ça, ma petite entreprise a illustré un film. Ben, je précise que c'est un film cinéma, qui est passé dans les salles de cinéma. C'est pas un film télévision ou un téléfilm. C'était un film cinéma, Ma petite entreprise, où ils ont pris la chanson, bien sûr, de Monsieur Alain Bachung, Ma petite entreprise. Maintenant, on va passer à La nuit, je mens. Alors, c'est encore un chef-d'œuvre, j'adore cette chanson. Allez. Voilà, c'est comme Rebelle, c'est des chansons que j'adore, j'adore, j'adore. Vous allez vous régaler avec La nuit, je mens, chantée par Monsieur Alain Bachung, et c'est une version live.
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C'est parti pour la suite de l'émission avec maintenant toujours monsieur Alain Bachung. Alain Bachung qui est à l'honneur aujourd'hui. Après avoir écouté tous les morceaux que je vous ai déjà diffusés, etc., on va passer à une chanson qui est peut-être un petit peu moins connue, mais elle est géniale. Pour les spécialistes, ils la connaissent, c'est obligé. C'est Sommes-nous. Alors Sommes-nous, c'est la version disque, parce que je n'ai pas trouvé de version live intéressante. Mais c'est la version disque, et c'est M. Alain Bachung qui interprète Sommes-nous sur FM+, l'émission Découverte.

Continuons avec une chanson qui est peut-être un peu moins connue, mais qui est un chef-d'œuvre pour les gens qui aiment Alain Bachung. C'est Résident de la République, version Olympia. Alors, je crois que c'est Olympia 2008, si je ne me trompe pas. Sinon, encore une claque. J'ai dit une erreur, peut-être, mais non, je crois que c'est ça. Et j'aurais dû vérifier avant de faire l'émission. Résident de la République, version Olympia 2008. Et c'est toujours Monsieur Alain Bachung sur FM+, l'émission Découverte.

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Voilà, l'émission va s'achever. Alors, on va mettre la chanson d'Alain Bachung que j'ai pas mis, puisqu'on a encore un peu de temps, qui s'appelle Malédiction, qui est très, très, très, très bien. C'est un genre de country rock, on va dire en gros. Et puis, on va mettre sous réserve, je dis bien sous réserve, si le technicien ou la technicienne me l'autorise parce qu'elle me dit qu'il y a encore de la place, on mettra peut-être un petit morceau de Madame Rêve. Madame Rêve, là, on mettra la version disque. Donc moi je vous quitte, on mettra le générique après bien sûr, voilà vous savez tout, et puis ben je vous quitte et merci à Léonie, merci à Monsieur Stéphane, les deux techniciens de la radio, et merci à moi-même, tiens je vais me lancer des fleurs, merci à moi-même d'avoir fait cette belle émission Alain Bachung, voilà, je m'auto-congradule, ou je sais pas comment on dit là, auto-machin là, voilà, et puis je m'applaudis. Et puis voilà, je me suis lancé des fleurs. Ben bon, je vais me taire et puis on va écouter la chanson Malédiction. Et si on a le temps, on enchaînera avec La Nuit. La Nuit, je m'en l'ai déjà passé, mais on enchaînera avec Madame Rêve. Voilà, j'ai tout remis dans l'ordre. Mon cerveau, il est un peu bugué. C'est pas grave, vous avez l'habitude. Et puis on enchaînera avec mon générique Just Blue de Didier Marouani du groupe Space. Bonne fin de journée, à bientôt, salut, au revoir.

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0: Jardin d'Isis, une émission réalisée par Marianne Yassalézada sur Radio FM Plus, fréquence 91 à Montpellier. J'en profite pour vous dire qu'il faut aller écouter les podcasts qui sont très intéressants. Et je fais cette émission avec Joanne qui est là, la technique. Je reçois aujourd'hui Zoé Amiel, on va parler un peu philo. Bonjour Zoé.
1: Bonjour.
0: Alors déjà le 11 juin, elle nous a présenté les philosophes pré-socratiques, donc les origines de la philosophie. Et elle va nous emmener aujourd'hui à la rencontre de Socrate, Platon et peut-être Aristote, nous verrons. Mais au départ, elle va nous parler des cours qu'elle prodigue. Où ça,
1: Zoé ? À l'UTL.
0: À l'UTL, Université du Temps Libre.
1: Université du Temps Libre du Bas-Languedoc,
0: voilà.
1: Donc, c'est-à-dire, ça se situe autour de l'étang de Thau.
0: Voilà, Frontignan, hein? Balaruc, Metz, Sète.
1: Agde.
0: Oh.
1: Et puis, il y a aussi la Malou, Pesnas et l'Odève.
0: Pour d'autres activités.
1: Ah ben là, c'est les sites de l'UTL.
0: Ce sont les sites de l'UTL.
1: Et il y
0: les...
1: a 7 sites.
0: Voilà, 7 sites.
1: Ouais.
0: Alors,
1: ouais.
0: Parle-nous de l'UTL. Donc,
1: voilà, donc l'UTL, c'est une association où les interventions des professeurs sont entièrement bénévoles. Cette association est dirigée par une équipe dont le président s'appelle Monsieur Stéphane Ravaille, et toute une qui est accompagnée donc de toute une équipe qui s'occupe de gérer évidemment tout ce qui relève du confort des pour les élèves et pour les étudiants et puis pour les professeurs qui évidemment qui s'occupent de pouvoir réserver des salles etc où sont donnés les cours. Ces cours ils touchent pratiquement toutes les matières. On a des cours donc de langue, où on peut apprendre l'anglais, l'espagnol, l'italien, même le russe, l'allemand aussi. Il y a des cours de littérature, il y a des cours de théâtre, cours de cinéma, il y a même des cours d'échecs aussi. Il y a des cours de géopolitique, d'histoire, d'histoire de l'art, de sciences, il y a même des cours de bridge. Voilà. Il y a même un cours de yoga. Pour ceux que ça intéresse. Voilà. Donc il y a à peu près 70 enseignants, tous bénévoles, et on est une des rares associations qui fonctionne de cette manière, c'est-à-dire sur un entier bénévolat. Alors l'adhésion, elle a un coût, c'est 140 ou 145 euros, mais vous pouvez assister à tous les cours, sur tous les lieux, ce qui vous arrange, voilà. Il n'y a pas de limite. Donc, j'ai oublié de dire aussi qu'il y a la philosophie, hein, évidemment.
0: Oui,
1: donc,
0: puisque c'est...
1: Moi, j'en assure une partie, mais oui. Il y a d'autres enseignants de philosophie aussi. Donc, il y en a pour tous les goûts. La devise de l'association, c'est le bonheur d'apprendre ensemble. Et donc, il y a un site qui est utl/34.fr. Et où vous trouverez tous les détails, les programmes détaillés, les horaires, les lieux, etc. C'est une association extrêmement sympathique, où les gens, les personnes établissent des contacts chaleureux, où on vient avec plaisir, où aucun niveau n'est demandé, hein, quoi que ce soit... quelle que soit la matière à laquelle vous pouvez vous intéresser, vous avez toujours la possibilité d'y trouver. Ça sera toujours à votre niveau. Voilà. Les langues ont plusieurs niveaux. Toutes les matières sont accessibles à tout le monde, quel que soit le niveau d'études que l'on ait ou la formation que l'on ait reçue ou pas. Voilà. Voilà. Cette association se situe essentiellement autour de l'étang de Thau. C'est pour ça que ça s'appelle UTL du Bas-Languedoc. Ça veut dire c'est pas sur Montpellier.
0: Oui.
1: Et voilà, donc je pense vous avoir tout dit.
0: Et les cours vont commencer début
1: septembre.
0: Ah oui,
1: les cours commencent la dernière semaine de septembre. Je crois que c'est lundi 28, quelque chose comme ça. Donc on dit que ça commence en octobre. Il est toujours possible d'assister au premier cours, puis de voir ce qui vous intéresse, si ça vous intéresse ou pas. Voilà, donc je pense que j'ai tout dit.
0: Et sur le site, je pense qu'il y a les personnes référentes qu'on peut contacter par téléphone.
1: Oui, il y a tous les contacts que vous pouvez vous avez tous les éléments sur le site. Voilà. Voilà, il faut savoir que c'est un... ce qui est intéressant, c'est ce que j'avais commencé à dire, c'est-à-dire c'est une association qui fonctionne sur le bénévolat de ses participants, et que donc on est très peu, il y a très peu d'associations qui fonctionnent comme ça, voilà, sur le bénévolat. Je crois qu'on n'est que deux associations dans ce domaine, d'accord, je crois, hein. Voilà.
0: Et bon, on va revenir à nos philosophes.
1: Donc on revient à la philosophie. Donc j'avais commencé à parler de la du fondement de la philosophie qui était lié à la création de la cité, et que qui faisait comme la cité en grec. Ça se dit polis, donc la philosophie est éminemment politique, évidemment, puisque son propos sera de structurer cette cité, notamment de trouver le meilleur, la meilleure forme de gouvernement possible. Si vous voulez, c'est quelque chose qui a été créé il y a 2500 ans, qui a été pensé, réfléchi il y a 2500 ans. Eh bien, nous le vivons aujourd'hui. Donc, c'est pas rien. Voilà. Donc, la dernière fois, je vous avais parlé des présocratiques. Alors, présocratique, le mot comporte donc ce terme de Socrate. Pendant longtemps, on fait souvent conventionnellement démarrer la philosophie avec Socrate. Or, il se trouve que Socrate est déjà dans un cours de pensée qui a démarré bien avant. Hein. Il s'est pas réveillé un matin en disant « je suis Socrate, ça y est, je vais parler ». Non, il est le produit donc d'un tout un courant d'idées qui s'est développé progressivement, dont le début a commencé avec ce qu'on appelle présocratique, c'est-à-dire qui sont avant Socrate, mais qui sont aussi des contemporains de Socrate. C'est simplement que c'est l'objet de la philosophie qui marque les étapes, si vous voulez. Le présocratisme s'occupe à deux moments importants, c'est-à-dire les cosmogonies, ce qu'on appelle les cosmogonies, c'est-à-dire des philosophes qui réfléchissent sur l'organisation de l'univers, sur l'existence, sur les phénomènes naturels, qui essaient de comprendre et d'analyser rationnellement les événements, et, si vous voulez, surtout cette préoccupation qu'il y a, pourquoi ? Cette question, elle va être fondamentale et elle va toujours se maintenir. Pourquoi y a-t-il de l'être alors que il y a la décomposition, la mort, la destruction ? Et pourtant, il y a toujours de l'être, on dira, ou de la vie, etc. Donc cette question, elle se pose à ce moment-là. Les réponses étaient apportées pendant longtemps par des mythes. On a construit des histoires pour, disons... amener des réponses premières qui pouvaient un peu calmer les angoisses, qui sont des angoisses naturelles de l'humain assez démuni par rapport à la nature. Et donc cette tentative d'explication, c'est ce qu'on appelle donc cette irruption, si vous voulez, de la raison, hein, une certaine rationalité pour comprendre le monde dans lequel on est. Alors, ça a démarré, donc, je l'avais dit, avec Thalès, etc., où on a essayé de trouver des explications à ces phénomènes naturels. Et ensuite, il se trouve que ces cosmogonies qui répondaient à l'organisation donc, de l'univers vont commencer à poser des problèmes au niveau de la vie réelle, enfin de la vie, oui, de la réalité de la vie et surtout de la structure de la cité qui se met en place. Où les philosophes vont se dire, on ne va pas continuer à s'interroger sur le cosmos alors que on est dans des structures qui demandent justement réflexion pour comprendre, pour établir le meilleur gouvernement possible. Donc, ce changement d'objet, ça sera le mouvement des sophistes, ces sophistes qui sont des savants, hein, philosophes savants, et qui vont penser que il faut s'occuper de l'homme. Donc le premier sera Protagoras, qui va dire l'homme est la mesure de toute chose, et si vous voulez, Socrate se situe dans ce mouvement sophiste, donc il fait partie des sophistes au départ, ensuite il va se séparer d'eux. Il va les critiquer violemment,

est un instrument de pouvoir au sein de la Grèce, et notamment à Athènes, où l'organisation politique est liée directement à la parole politique. C'est-à-dire, il faut, tout citoyen peut s'exprimer à l'Assemblée, critiquer une loi, en proposer une, à partir du moment où c'est un citoyen, c'est-à-dire un homme libre, et qui s'avance donc au sein de l'Assemblée, puis qui dit, ou qui critique, ou qui propose quelque chose. Or, la parole devient importante, puisque, en fonction de la manière dont on va argumenter, on va obtenir ou pas l'approbation de ce qu'on propose. Donc, ces sophistes vont proposer, si vous voulez, la manière de maîtriser ce discours politique, et évidemment, ils vont devenir des experts, construire des discours sur mesure, hein, avec extrêmement bien construits, qui pourraient donner beaucoup de leçons aux influenceurs d'aujourd'hui, là. Notamment avec les moments de silence, les moments d'émotion, le moment d'humour, etc., qui fait que ils vendaient, et, si vous voulez, ils étaient payés par quelqu'un qui briguait un poste de magistrat et qui serait sûr de l'obtenir, si vous voulez. Ils avaient le discours, c'était quasiment le poste clé en main. Et ça se paye. Et donc, ces sophistes de la deuxième et troisième génération, il y en a quelques-uns qui sont devenus extrêmement riches, et ça, c'est ce qui révulsait Socrate, pour qui il était hors de question d'être payé pour faire de la philosophie. C'est pour ça que j'enseigne à l'UTL, parce que c'est bénévole. Et donc, voilà. Et donc, Socrate a pris de la distance vis-à-vis de ces sophistes, et Socrate, c'est quelqu'un qui n'a jamais écrit, hein, qui est que dans la parole, qui est justement l'élément clé, hein, de tout citoyen à Athènes, et il n'a jamais donc écrit. On le connaît par trois témoignages, si vous voulez, en quelque sorte. Il y a celui de, alors, un extrêmement négatif, qui est celui d'Aristophane. Aristophane, c'est un humoriste, c'est quelqu'un qui est, c'est un auteur de pièces de théâtre très drôle, très irrévérencieuse, enfin très provocante, et qui décrit, bon, il se moque de Socrate, et il peut pas le voir, hein. Bon, voilà. On a un autre témoignage, qui est celui de Xénophon, qui n'est pas non plus très, qui est plutôt, bon, qui a un regard assez sympathique sur Socrate, mais qui quand même a pas mal de réserves. Et puis, bien sûr, le témoignage clé, qui est celui de Platon. Platon est un élève de Socrate, il l'a beaucoup connu, hein, et Socrate a 60, Platon en a 20, vous voyez, bon, voilà, d'âge, genre. Et ce sont les textes de Platon qui vont nous faire connaître Socrate. Voilà. Ces textes sont présentés sous forme de dialogue, puisque les interventions de Socrate sont essentiellement des échanges, donc des dialogues. Alors, la tactique de Socrate, c'était son problème à lui, c'était, c'est pas son problème, sa préoccupation majeure, c'est la connaissance. Hein. Si vous voulez, c'est quelqu'un qui dira à un moment donné que on n'est pas méchant volontairement, on est méchant par méconnaissance. Si c'est parce qu'on ne sait pas ce que c'est que le bien, que on ne le pratique pas. Voilà. Donc donc ce Socrate qui est souvent, alors qui est quelqu'un de physiquement n'a pas un physique avantageux d'après les témoignages de l'époque, et on le compare souvent à un Silène, enfin quelqu'un de, on disait de lui qu'il choquait, ceux qui le voyaient. C'est à l'époque où quand même les canons de l'esthétique grecque sont extrêmement respectés. Hein. Il y en avait qui disaient que il était tellement horrible que c'était une honte qu'il ose se montrer, tellement qu'il était affreux. Bon, en tous les cas, c'était quelqu'un de extrêmement costaud, c'est un grand. Il était grand, hein, pour l'époque, costaud, puisqu'il va faire trois guerres, hein, en tant qu'hoplite,
c'est-à-dire en tant que citoyen soldat. À un moment donné, il ira récupérer son

0: mon ami Alcibiade qui sera blessé sur le champ de la bataille, il ira le chercher et il le ramènera. Et il est décrit quand même pendant les moments de bataille comme quelqu'un d'assez assez réservé pour un bavard, hein, c'est étonnant, assez réservé, assez taciturne, assez préoccupé par le spectacle qu'il voit. Mais à côté de ça, de par rapport à son comportement par la suite, c'est un immense provocateur, hein, c'est un casse-pied qui fait profession de ça. On l'appelle le taon dans la cité, vous savez, la mouche qui pique et qui fracasse tout le monde. Bon, il va à Athènes, il va s'illustrer sur l'agora. L'agora, c'est ce lieu d'échange essentiellement politique où on promène et on échange politiquement en général. Et là, il a l'habitude d'invectiver tous ceux qu'il rencontre. Et il leur pose des questions jusqu'à les mettre vraiment très très mal à l'aise. Alors, il y en a qui vont l'envoyer paître, il y en a qui vont quand même répondre, il y en a qui vont vouloir arriver à le moucher en quelque sorte, et ils vont avoir du mal. Personne ne va y arriver. Et en gros. Alors, il est sa maman était, sa mère était accoucheuse, elle était sage-femme, et l'accouchement c'est la maïeutique, et donc il va appeler sa technique la maïeutique, c'est-à-dire l'art d'accoucher les esprits. Voilà, il va poser des questions jusqu'à ce que celui qui est en face, soit il a la réponse, soit il n'a pas la réponse, et il faut que celui qui n'a pas la réponse admette qu'il ne connaît pas le sujet, voilà, qu'il est incompétent, tout en se disant compétent, voilà. Et bien sûr, ça plaît pas à tout le monde de constater son incompétence. Donc, il pratique la maïeutique et il a, paraît-il, une femme qui est assez acariâtre, donc ce qui explique qu'il est souvent dehors et qu'il préfère être dehors à poser des questions. Il pose des questions qui sont jamais anodines, mais qui sont des mises en question. La démarche, si vous, elle a été en quelque sorte suscitée par un ami à lui, qui, c'est la légende qui le raconte, si vous voulez. Un ami à lui qui serait allé donc consulter la Pythie au temple de Delphes, ce qui était la coutume en Grèce, on allait au moins une fois dans sa vie consulter la Pythie, et qui aurait posé la question: quel est l'homme le plus sage d'Athènes? Et la Pythie aurait répondu: c'est Socrate. Donc il lui fait savoir, et Socrate dit je ne sais pas pourquoi elle a dit ça, parce que moi personnellement, tout ce que je sais, c'est que je ne sais rien. Mmh. Et donc, sa devise sera donc connais-toi toi-même. Alors, ce connais-toi toi-même, il a été très faussement interprété. On l'a souvent compris comme se connaître soi-même, c'est-à-dire une sorte d'intériorisation, s'interroger sur son ego, etc. Or, c'est pas ça du tout. Pour, si vous voulez, dans la pensée antique, se connaître soi-même, c'est connais ce que tu peux faire pour servir la cité. Et ce que tu dois faire, fais-le bien. Parce que c'est pour le bien de la cité. Or, si la cité est bien, tous les citoyens, tous ceux qui vivent dans la cité, seront bien, iront vers le bien. Donc, c'est pas l'introspection, tout ça, ça n'existe pas à cette époque-là. Ça viendra beaucoup plus tard, malheureusement, hein, avec la psycho et la psyka, et ça n'a pas été un bien pour la pensée, quoi. Bref, ça c'est un autre débat. Bon, donc on en revient à ce Socrate qui, alors, il passe ses nuits avec ses copains, il est copain avec des gens comme Alcibiade, qui n'est pas du tout recommandable, qui est le genre mauvais garçon, voyou, séducteur, qui a les moyens. Ses copains sont en général aristocrates, sont des riches. Lui, il n'est pas riche. Et il fait partie donc de leur soirée, de leur repas, de leur beuverie. Et il y en a un qui s'étonnait en disant: mais je comprends pas ce qu'il fait. Il parle toute la nuit. Il est debout toute la nuit. Il boit autant que nous. Le matin, tout le monde est KO par terre, hein, évidemment, les fins de soirée un peu sauvages. Et il dit, bah lui, il se lève, il s'arrose un peu la figure, et il part. Et vas-y, qui part sur l'agora et qui discute. D'où trouve-t-il cette énergie, quoi, voilà. Donc, toujours est-il qu'il est extrêmement brillant, évidemment, très intelligent, et il séduit beaucoup la jeunesse, qui trouve que sa façon de reposer les choses, de repenser les choses, plaît beaucoup aux jeunes, quoi, évidemment. Et il est beaucoup suivi. Ça plaît pas trop au pouvoir en place. De plus, ce pouvoir en place est un peu compliqué, puisque c'est le début de la démocratie à Athènes, mais une démocratie qui se porte mal. Athènes traverse de très mauvais moments. On a eu le siècle de Périclès, mais ça se passe mal, hein, c'est-à-dire ben Périclès est mort de la peste, hein, donc il y a la peste, il y a des tas de difficultés, et puis il y a le fameux affrontement entre Athènes et Sparte, ces deux grandes cités rivales, qui sont rivales sur beaucoup de plans, arrive cette fameuse guerre du Péloponnèse, une guerre qui va être terrible pour la Grèce, qui va durer 11 ans, entre donc Sparte et Athènes, et qui va être dramatique. Or, ça se finira en 404. Elle laissera les deux cités quasiment exsangues, dans des difficultés terribles, et c'est Sparte qui a gagné. Or, Sparte, évidemment, va se faire un plaisir d'humilier Athènes. Donc, Sparte va virer le gouvernement d'Athènes, qui est un gouvernement démocrate. Au passage, je fais remarquer que Socrate n'est pas du tout pour la démocratie, comme Platon, et comme Aristote, ils n'aiment pas la démocratie. Voilà. Et donc, Socrate ne s'est pas fait. Si vous voulez, l'a fait savoir, hein, qu'il n'aimait pas les démocrates. Donc le gouvernement démocrate, évidemment, ne l'apprécie guère. Et il se trouve que ce gouvernement démocrate est donc limogé par Sparte, qui met à la place un gouvernement qu'on va appeler les 30 tyrans. Voilà. Ces 30 tyrans, évidemment, par rapport à l'esprit d'Athènes, c'est une humiliation à X niveaux. Hein. Et le problème aussi qu'il va y avoir un peu plus tard pour Platon, c'est que le chef de ces 30 tyrans, c'est son oncle, l'oncle de Platon, Critias, voilà, qui était aussi un ami à Socrate. Voilà. Donc ça va compliquer les choses. Et donc j'en reviens un peu en arrière. Socrate donc embête énormément de monde et devient de plus en plus provocant. Et son principe, dont je vous l'ai dit, ce qui est important pour lui, c'est la connaissance. C'est d'essayer d'atteindre la vérité, mais par la raison, hein, par la connaissance. Et à un moment donné, ces premiers. Donc, je vous l'ai dit, on connaît par Platon. Les premiers dialogues de Platon sont totalement socratiques, c'est-à-dire c'est Socrate dans ses discours. Alors, la forme, c'est toujours un discours entre deux personnes, puisque c'est Socrate qui s'adresse à quelqu'un, qui pose un problème. Donc chaque dialogue pose un problème. Mais les dialogues de jeunesse, qu'on appelle les dialogues de jeunesse de Platon, qui concernent Socrate, sont ce qu'on appelle des dialogues aporétiques, c'est-à-dire ce sont des dialogues qui débouchent sur une aporie. Et une aporie, c'est une impasse intellectuelle. C'est-à-dire, on pose un problème, on essaie de le résoudre, il n'y a pas de solution. Donc, ces premiers dialogues, si vous voulez, ce sont ces dialogues aporétiques. Par la suite, évidemment, dans ce qui concerne Platon, on verra après, il y aura donc une évolution dans ces dialogues. Alors, pour continuer avec Socrate, il est tellement empêcheur de tourner en rond il met tellement le pouvoir en place en question que il est contre, si vous voulez, l'organisation. À ce moment-là, comment devient... Il aime sa ville d'Athènes, c'est un Athénien, et il ne supporte pas ce qu'on en fait. Mais en même temps, il est Athénien, c'est-à-dire, pour lui, on respecte la loi. La loi, c'est ce qui est fondamental, c'est les conditions de la liberté et de la citoyenneté, et on doit le respecter, la respecter au-delà de tout. Or, la loi, c'est ce que les Grecs ont inventé, ont créé, c'est-à-dire une loi qui est ce qu'on appelle la loi générale, hein, c'est-à-dire une loi qui est voulue par tous, y compris par les classes sociales qui étaient plus ou moins bien servies, hein, par cette loi, alors qu'au départ de la société grecque, ce sont les classes aristocratiques qui créent les lois. Là, c'est une loi générale qui est voulue par tous, par tous les citoyens, et qui est valable pour tous, et qui doit être respectée par tous, quelle que soit la condition. La condition sociale, l'âge, etc. Cette loi, elle est au-dessus de tout, et elle doit être respectée. Voilà. Pourquoi je dis ça? C'est parce que ça va concerner la fin de Socrate. Donc, il s'est démêlé avec le pouvoir en place, commence à devenir vraiment problématique. On le met en question, et cette cité qui va mal, hein, va trouver en Socrate une sorte de bouc émissaire pour remettre en question un peu ça, pour éviter de se remettre en question en fait. Hein. Donc elle va trouver un bouc émissaire dans Socrate, donc il est arrêté, on va trouver trois citoyens lambda qui portent plainte, c'est la règle, il faut trois citoyens qui portent plainte pour qu'il y ait procès. Et donc il va être arrêté et il va passer en procès. Ce procès, évidemment, au départ, il y a un vote, mais il n'est pas condamné. Alors, comme il n'est pas condamné, et puisqu'on le met en question, eh bien il va donc provoquer les juges, quasiment, il va devenir insultant, il va casser les pieds, il va continuer. Hein. Il y aura un deuxième procès, donc genre on fait appel, etc. Donc là, les votes sont tangents, il est un peu coupable, mais c'est toujours pas décisif. Et puis finalement, il y aura un troisième moment, et là, le pouvoir en place est très embêté, parce qu'il a, il a énormément de succès, si vous voulez, et on ne sait pas comment faire. Alors on se dit, si on l'élimine, ça va être terrible, parce qu'en fait, on va faire de lui une icône, plus que ce qu'il est, et si on l'enferme, ça va être... comment faire? Alors, il y a quand même la décision qui est prise d'essayer de le faire s'échapper. Parce que s'il s'évadait, ça serait pas plus mal, il disparaîtrait, disparaîtrait de la ville, voilà. Et personne ne serait mouillé dans le règlement de la question. Et lui, il dit non. Il ne veut pas s'évader. Alors, ses copains mettent tout en place, on paye les gardiens pour qu'ils regardent ailleurs, on laisse les portes ouvertes, tout, les grilles, enfin, tout. Et lui, il dit non, non, non, non. Moi, toute ma vie, j'ai dit, il faut respecter la loi, c'est la cité, je ne vais pas, maintenant, m'asseoir dessus, hein, donc je vais continuer. Non, c'est la loi. Il dit, la loi, c'est la loi, même si ce sont des imbéciles qui l'appliquent. Ce sont ses termes. Et donc, évidemment, procès, donc là, il est condamné. Alors, il a provoqué les juges en disant que lui, avec ce qu'il avait apporté à la ville, au niveau de son enseignement, il mériterait d'être prytané, c'est-à-dire un lieu vraiment sacré, un lieu de pouvoir très sacré. Ou alors, c'est un scandale de dire qu'il voulait être là. Donc, finalement... il sera condamné à mort, donc il sera condamné à boire la ciguë. Ce qu'il va faire, accompagné de ses amis, qui vont rester avec lui, et il y a de très belles pages sur sa mort, voulue, parce que c'était la cité qui a décidé, la loi. Et donc, je signale que Platon n'a pas assisté à cette mort, aussi surprenant que ça paraisse, et maintenant nous allons voir Platon, après la pause.
1: Après la petite page musicale.

0: Et on reprend avec Zoé Amiel sur les ondes de Radio FM+, fréquence 91 et la philosophie. On y retourne.
1: En Grèce. Voilà. Donc, petite encore précision par rapport à Socrate, mais il y aurait des heures à passer dessus. C'est quelqu'un qui est très épris de la vérité et qui est. Toutes ces interventions, même les plus choquantes, sont toujours dans le sens de moraliser. Son souci, c'est de moraliser la politique, d'amener une certaine éthique à la politique. Or, à ce moment-là, évidemment, l'éthique avait été un petit peu oubliée. Et voilà, c'était son propos, c'était ça. La vérité, la connaissance, qui est le plus important, et bien sûr l'éthique. Voilà. Et donc, Platon, pour arriver à Platon, Platon était un de ses disciples qui le suivait, qui écoutait son enseignement, avec énormément, pratiquement toute la jeunesse athénienne à l'époque, et même la jeunesse de Grèce un peu partout. Et c'est bien sûr ce qui ne plaisait pas au pouvoir, donc le pouvoir règle son compte à Socrate. Mais on se retrouve avec un Platon qui est un jeune homme. Alors, autant Socrate était décrit comme quelqu'un de particulièrement laid, hein, autant Platon est beau. Hein, Platon, c'est l'athlète, c'est le beau mec, hein, vraiment, belle gueule, carré, et qui plus est, aristocrate, hein, de très grande famille, et qui est donc, comme tous les jeunes aristocrates athénien, appelé à avoir un destin donc au niveau de l'administration, enfin de la magistrature notamment, et qui est donc appelé à être magistrat, et qui est donc éduqué, hein, d'où l'enseignement qu'il prend auprès de Socrate. Mais la mort de Socrate va terriblement le choquer. Il ne s'en remettra pas. Il n'a pas assisté à la mort de Socrate. Ce qui a posé pas mal de questions parmi tous ceux qui les connaissaient. Et il part d'Athènes. Lui, il part d'Athènes parce qu'il trouve que cette ville, qui avait dira-t-il plus tard, qui avait la chance d'avoir un Socrate, qu'il l'a tué, ne méritait pas qu'on s'y intéresse. Donc il part. Il part. Il va partir. Alors au départ, il va chez les Pythagoriciens. Donc, je répète, c'est quelqu'un qui est appelé à être magistrat. Et là, il renonce, hein, quasiment, à toute velléité de tenir une magistrature. Ça ne l'intéresse pas. Il quitte donc Athènes. Il s'en va. Et il va chez les Pythagoriciens, parce qu'il est passionné par les mathématiques, et il pense que la mathématique, il le dira plus tard, c'est une nécessité pour faire de la philosophie, puisque c'est un premier pas pour acquérir, si vous voulez, l'accès à l'abstraction, et c'est ce qui permettra plus tard de comprendre la philosophie, hein, et les concepts. Ça, c'est donc, il est passionné de mathématiques, pour lui, ça sera la devise qu'il mettra sur son académie, c'est que nul n'entre ici s'il n'est géomètre, hein, et ça fera partie de son enseignement. Mais pour l'instant, on n'en est pas là, puisqu'il s'en va, il va passer pas mal de temps chez les Pythagoriciens, il fera plusieurs écoles, puisque les Pythagoriciens, j'en avais parlé au départ, fonctionnent un peu comme des sectes très fermées, c'est extrêmement fermé, où on fait des recherches mathématiques. Et à partir de là, donc, il va, comme ça, partir pas mal de temps, hein, plus de 20 ans, avant de revenir à Athènes. Et il va revenir à Athènes, et là, il va commencer à écrire, c'est un peu... Justement, il avait commencé à écrire les dialogues pour le souvenir de Socrate, pour se rappeler de son enseignement. Et il va continuer à écrire ses souvenirs donc de Socrate, ces fameux dialogues. Les premiers, je vous disais, ces dialogues de jeunesse qui sont ces dialogues aporétiques. Et petit à petit qu'il avance en âge, ces dialogues vont, on va dire que c'est plus c'est plus seulement Socrate, c'est aussi un peu la réflexion de Platon qui se pose des questions. Et à un moment donné, il revient à Athènes et là, il décide, ben, il va monter son école. Il va fonder son école qui va s'appeler l'Académie. Et pourquoi ? Parce qu'il achète un vieux gymnase désaffecté dans les jardins d'Académos, et c'est pour ça que ça s'appellera l'Académie. Les écoles grecques portent les noms des lieux, jamais le nom des fondateurs. Hein. Donc l'Académie, c'est Platon, parce que les jardins d'Académos. Et là, il va installer vraiment une université. Donc il va enseigner la philosophie, les étudiants vont venir, ils vont vivre sur place, c'est organisé, hein, on peut manger, dormir, voilà, comme l'université d'aujourd'hui. Et commence à conceptualiser un petit peu ce qu'on appelle les grands systèmes. C'est-à-dire que, avec Socrate, c'est le deuxième moment de la philosophie où vont se mettre en place ce qu'on appelle la philosophie classique antique, où les philosophes vont établir des grands systèmes d'explication ou de projection de fonctionnement politique de la cité. C'est-à-dire qu'il va penser, la cité va tellement mal, hein, je vous l'ai dit, Platon va imaginer la cité idéale. Donc, il va donner des principes de cette fameuse cité idéale. Alors, cette cité idéale, si on la regarde de près, elle donne pas trop envie d'y vivre, parce qu'elle n'est pas très, très... Elle n'est pas tellement basée sur la liberté. Mais enfin, bon, ça, c'est autre chose. Donc, il va penser cette cité idéale. Il va surtout essayer de penser l'organisation de la cité. Lui... voilà, pour Platon, on va dire que, déjà, en ce qui concerne, pour lui, si vous voulez, la réalité, c'est-à-dire la réalité qui nous est dévoilée par nos sens, hein, tout ce qu'on entend, on touche, on voit, etc., ne constitue pas la réalité. Hein. En fait, pour lui, ce n'est pas ça la réalité. La réalité, c'est quelque chose qui ne bouge pas, ce sont les idées. Alors là, il reprend notamment les idées de Parménide, c'est-à-dire qui disait que il fallait baser sur quelque chose qui ne bouge pas, qui ne change pas, l'être qui ne change pas, c'est l'idée. On disait cette idée, elle est fondamentale pour mettre les bases de la cité, c'est-à-dire les valeurs de la cité. Hein. La valeur cardinale pour Platon, c'est le bien. La cité doit aller vers le bien. Hein, le bien qui veut dire le bien pour tous, un bien sur le plan éthique et autres. Voilà. Donc, c'est ce qu'on appelle cette théorie des idées. C'est pour ça qu'on parle de l'idéalisme de Platon, hein, surtout de l'idée. Mais, l'idée était donc quelque chose de la base sur c'est l'être, hein, c'est ce qui est, qui ne change pas. Et pour lui, les idées, on les a de manière innée. C'est-à-dire, il fait quelque chose qui n'a pas très explicité. Et on les a quelque part en nous, si vous voulez, de manière innée, on les a. Et progressivement, elles viennent à la conscience par une sorte de ce qu'il appelle la réminiscence, hein, c'est-à-dire un souvenir, qui fait qu'elles reviennent à notre conscience et elles nous permettent d'interpréter le réel et d'interpréter le monde qui nous entoure. Là, on verra que c'est une différence fondamentale avec Aristote, qui est pourtant son élève, qui lui va dire non, non, non. C'est pas l'idée qui fait que l'on découvre le monde, c'est les sensations, c'est justement le monde sensible qui nous fait connaître le monde, que l'on va interpréter par la suite, que l'on va conceptualiser. Donc, pour Platon, en tout cas, c'est comme ça. Ces idées, elles sont innées, on les a en nous, elles reviennent donc à la conscience, et elles nous permettent de comprendre le monde dans lequel on est, de l'interpréter. Voilà. Et donc, il va poser, si vous voulez, va écrire La République, où il va essayer de trouver le meilleur gouvernement possible. Et dans sa cité idéale, Il a conceptualisé quelque chose qui est original, dont on parle assez peu. Il divise, si vous voulez, en deux, entre le pouvoir et l'enrichissement. C'est-à-dire, pour lui, celui qui a le pouvoir dans la cité ne doit pas avoir la possibilité de s'enrichir. Et celui qui s'enrichit peut s'enrichir tant qu'il veut, mais il ne doit pas avoir de poste de pouvoir. Voilà. Il y a une séparation des deux. Alors, ça veut dire, pour lui, quelqu'un qui est en poste de pouvoir, c'est-à-dire qui, les magistrats qui sont nommés, il ne faut pas oublier qu'en Grèce, on est nommé pour un an, maximum. Pendant un an, il n'a pas la possibilité de se servir de son pouvoir pour s'enrichir. Or, donc il dit, le mieux c'est de les mettre, à ce moment-là, ces magistrats-là vivent séparés des autres, ils vivent entre eux, tout est en commun, rien n'appartient à personne, comme ça on ne se préoccupe pas de ce que l'on a, de ce que l'on doit prendre, etc. Et on est... Voilà, tout est en commun, femme, enfant, voilà, peu importe, ça pose pas de problème. Et donc, voilà, ça c'est la base de ce qu'il appelle les gardiens, c'est-à-dire ceux qui dirigent la cité, séparés de ce qu'on appelle, de ce qu'il appelle les producteurs, c'est-à-dire tout ce qui est artisans, paysans, tout ce qui produit, qui eux peuvent s'enrichir tant qu'ils veulent, mais qui ne doivent avoir aucun pouvoir. Voilà. Après, le magistrat qui n'est plus en fonction, il retourne dans la vie, il mène sa vie normalement, mais pendant le temps qu'il est en fonction, il ne peut pas se servir de son pouvoir pour s'enrichir personnellement. Voilà. Donc, cette séparation entre le pouvoir et l'enrichissement est quelque chose qui est intéressant. Bon, qui n'était pas réalisable, mais qui est quelque chose d'intéressant. Voilà. Et... Donc, la cité, eh bien, c'est tout mettre en œuvre pour aller vers le bien. Or, le bien, si le bien s'impose dans la cité, obligatoirement, c'est bien pour tout le monde. Voilà. Donc, le problème pour les Grecs, c'est qu'est-ce qu'on fait, y compris pour ces philosophes, tout ce qu'on doit faire, c'est au service de la cité, parce que c'est la cité qui porte les citoyens, qui leur donne leur entité, leur âme. Hein, qui fait que c'est ce qu'ils sont. Ils sont la cité. Voilà. Et, bon, alors, pour en revenir à Platon, à ce moment-là, il a une proposition de la part du roi de Syracuse, qui s'appelle Denis l'Ancien, qui lui demande s'il peut venir éduquer son fils, qui va être plus tard appelé au trône. Et là, Platon se dit, voilà une bonne façon de pouvoir appliquer mes principes, dans la formation de quelqu'un qui va avoir le pouvoir. Et donc, il accepte et il s'en va. Alors, pour partir, il vend une partie de sa récolte d'huile d'olive, qui lui permet d'amortir la première partie du voyage. Il va jusqu'à Naucratis, donc en Égypte. Et là, il vend la deuxième partie pour finir le voyage et arriver jusqu'en Sicile. Alors, il se trouve que la cour de Syracuse, à ce moment-là, c'est une des cours les plus riches, les plus fastueuses, les plus somptueuses de l'époque. Et Denis le Jeune, donc, ce fameux Denis le Jeune dont doit s'occuper Platon, eh ben, lui, c'est un jeune qui vit sa vie de cour, c'est un prince qui est très heureux de vivre, puis qui ne comprend pas trop les leçons assez... philosophique de Platon. Bon, il doit trouver Platon un peu psychorigide. Mm-hmm. Bon, ça colle pas entre eux. Et il a un ami, il y a quelqu'un, un proche à Denis le Jeune qui s'appelle Dion, qui lui est très intéressé par l'enseignement de Platon et qui donc suit l'enseignement de Platon. Et à ce moment-là, il y a le père Denis l'Ancien, donc le roi, qui commence à prendre ombrage de l'amitié de Platon et de Dion. Et comme il est un peu parano, qui s'imagine que ces deux-là complotent pour lui enlever son trône et prendre sa place. Donc il va chasser, il va aller demander à Platon de partir. Et Dion va se retrouver peu ou prou en prison. Donc Platon s'en va et là... on ne sait pas comment ça se passe. Toujours est-il qu'on a parlé de tempête. Ou bien, est-ce que c'est le roi qui avait payé le capitaine pour que le bateau fasse escale à Égine. Or, il se trouve qu'à Égine, les Éginettes sont en guerre contre Athènes, ce qui fait que quand Platon arrive, tout le monde sait qu'il est athénien, il est arrêté, il est mené au marché des esclaves et il est vendu comme esclave. Bon, là, il a une chance inouïe. Dans le public, il y a quelqu'un qu'il connaît bien, un ami à lui, un Syrien, qui est très riche, qui s'appelle Anicéris, c'est son vrai nom, et qui le rachète, hein, et puis qui, bien sûr, le libère. Et Platon rentre donc à Athènes, alors extrêmement dépité, parce que c'est un échec total. Il y aura deux autres tentatives. Il retournera en Sicile à la demande de Denis le Jeune. Denis l'Ancien est mort, Denis le Jeune est au pouvoir et il demande à Platon de venir le conseiller. Donc Platon va y retourner une deuxième fois, la recatastrophe, ça colle pas du tout. Et le Jeune fait le même délire que le père, s'imagine, que, parce que Platon a retrouvé Dion, donc il s'imagine qu'il veut le détrôner. Donc, et là, Platon fait de la prison, bon, finalement il rentre à Athènes et il se consacre à l'académie parce que là, et à son écriture. Donc il écrit donc ses grands textes qui sont donc la République, les lois, etc. Donc les dialogues gagnent, si vous voulez, en intensité et en profondeur. Et il y a toujours ce questionnement que pourquoi ça n'a pas marché. Il est très déçu de cet échec de son système. Il est vrai que sa cité idéale n'est pas très très idéale. Alors, il y a, pour certains analystes, ils en ont fait le premier modèle du communisme, mais enfin, moi, je suis pas tout à fait d'accord, même pas d'accord du tout sur cette interprétation. C'est pas parce qu'il y a ceux qui ont le pouvoir, à un moment donné, vivent en communauté que c'est un système communiste, ça n'a rien à voir. Donc, du coup, on arrive, donc, il fait l'académie. L'académie a énormément de succès. L'académie de Platon durera 10 siècles. Elle sera fermée au 5e siècle, en 529 exactement. Donc, voilà, elle sera fermée à ce moment-là. Platon s'éteindra normalement, quoi, je veux dire, de vieillesse, etc. Et il a... Bon, il y aurait d'autres choses à dire. Oui, il y a, par exemple, dans la République, il développe ce qu'on appelle... Parce que dans ses écrits, Platon, dans ses dialogues, tout ça, il y a beaucoup d'allégories, de mythes. Il introduit plein de choses qui peuvent, pour essayer d'expliciter la pensée, si vous voulez. Et il y a ce qu'on appelle le mythe de la caverne, qui est un des textes les plus connus, où il explique la difficulté du philosophe au sein de la cité. On dirait que les philosophes sont assez mal vus, la preuve, l'exécution de Socrate, hein. Ils sont assez mal vus parce qu'ils remettent en question des tas de choses et ça a toujours été leur fonction et le problème de la philosophie, donc elle est mal vécue à cause de ça, et entre autres. Et ce mythe de la caverne, pose le problème, c'est cet accès à la connaissance. Alors, le mythe, c'est le suivant. Il imagine que des hommes sont dans une caverne noire. Ce sont des hommes qui sont enchaînés et condamnés à regarder le fond de la caverne. Et ils ne peuvent pas tourner la tête, ni rien. Et sur ce fond de caverne, se passent des formes. Et ces formes, dont ils ne savent pas ce que c'est, eh bien, constituent, si vous voulez, la seule référence qu'ils ont au réel. Voilà. Ce sont des formes. Voilà. Ces formes, elles sont provoquées par... à l'extérieur de la caverne, il y a des grands feux, il y a un mur de séparation, et sur ce mur passent des gens qui portent une lance, une fourche, peu importe. Et c'est la projection de ces gens qui passent à l'extérieur, ces ombres qui sont projetées sur le mur. Donc il dit, voilà, nous... Quand on est, voilà comment on est dans la nature, voilà comment on est quand on ne sait pas. La connaissance que l'on a, c'est l'apparence des choses. Et bien sûr, pour les connaître, il faut aller au-delà de ces apparences. Et c'est ce qu'il se propose de faire. Et il dit, il y a, dans ce mythe de la caverne, vous avez quelqu'un, il dit, il y en a un, on ne sait pas comment il fait, il ne donne pas le détail. Toujours est-il qu'il se détache et qu'il va s'échapper de la caverne. Mais pour monter en haut, il y a un trou de lumière, et pour monter vers le trou de lumière, c'est extrêmement difficile. Il tombe, il se fait mal, il se remonte. Voilà. Alors ça symbolise l'acquisition de la connaissance, du savoir. C'est long, c'est ardu, c'est difficile. Hein, on est déçu, on remonte, on reconstruit, etc. Et ce gars arrive en haut à la lumière. Quand il arrive à la lumière, évidemment, il voit rien, pour la bonne raison qu'il est ébloui, il est aveuglé. Et il voit plus rien, et au bout d'un moment, quand ses yeux s'habituent, il arrive à distinguer donc ce qu'est le monde extérieur, la nature. Donc il redescend, il vient dire aux autres, ce que vous voyez, c'est pas ça la réalité. La réalité, elle est autre, elle est là-haut. Et bien sûr, on le croit pas. Donc il va se faire malmener, et puis il sera obligé de... Donc il va remonter, et là, il sera moins ébloui. Puisqu'il sait qu'il va avoir mal, il se prépare, il sera moins ébloui, il revient, il essaye de convertir. Alors ça, c'est le philosophe. Hein. C'est le philosophe qui arrive à la lumière des idées, qui comprend le monde, qui essaye de faire comprendre le monde aux autres, mais lesquels autres n'acceptent pas les remises en question. Et c'est ce qui se passe, c'est chaque fois qu'on remet en question le système établi, on dérange, et quand on dérange, ça ne se passe pas bien. Voilà.
0: Merci beaucoup Zoé, c'est très intéressant, Socrate, Platon, enfin...
1: Voilà, arrive Aristote, qui est pas loin.
0: Il faudra revenir Zoé,
1: il faudra revenir peut-être nous parler
0: d'Aristote, ça sera du bonheur pour nous. Alors, j'espère que, chers auditeurs, vous avez beaucoup aimé vous plonger dans cet univers de Socrate. Le pauvre, ça lui a pas tellement réussi, toute cette histoire avec la ciguë et Platon, mais Platon, il est mort dans son lit.
1: Oui,
0: il
1: n'y
0: a pas eu de souci avec Platon.
1: Il est mort de vieillesse, lui, ça va.
0: Alors,
1: ça
0: s'est bien passé. Si vous êtes intéressé, n'oubliez pas donc ces cours que Zoé donne à l'UTL du Bas-Languedoc. Elle les donne à Metz, Frontignan, Balaruc-Cousset.
1: Pas Balaruc,
0: alors non. Le quatrième lieu.
1: Agde.
0: Alors, je récapitule. Balaruc, non. Metz, Frontignan, Sète et Agde.
1: Voilà.
0: Donc, si vous avez envie de retrouver les connaissances que Zoé partage avec nous autour de cette culture, de cette naissance de la philosophie et de ses philosophes.
1: Venez à l'UTL.
0: Allez regarder sur le site.
1: Oui. Alors, c'est www.utl34.com.
0: Oui.
1: .fr.
0: Voilà, avec toutes les informations.
1: Vous aurez tout.
0: Eh bien, écoutez, à bientôt, chers amis auditeurs. Nous allons écouter de nouveau un petit peu de musique. Seikilo, Ancient World Music, Fleur du désert, avec une lyre, du handpan, du duduk. C'est une flûte turque, hein, si j'ai bien compris, et double bass. Ne me demandez pas ce que c'est. Ça doit être une percussion, j'imagine.

0: tenir que devant. Allez, continuez. Je peux jouer avec vous.
1: Ah, toujours.

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partir du moment où vous vous enfermez dans un certain mystère, ou ce que les gens appellent un mystère, une espèce de retrait, vous avez une tranquillité plus que merveilleuse.

Vous êtes bien connecté sur le réseau FM Plus, toujours sur le 91 pour Montpellier également. C'était par Rock'n'Roll, mission hebdomadaire consacrée au rock, toutes les formes de rock sans restriction, depuis l'origine jusqu'à maintenant. Et bonne écoute à tous.

c'est parti pour une heure de rock, amis auditeurs, auditrices, bienvenue dans Baroque and Roll, le retour pour une nouvelle saison. Et cette émission s'est ouverte avec le groupe US, comme son nom l'indique, American Dog, un groupe qui garde du mordant. Allez, on baisse la température de la cocotte minute et on poursuit à feu doux. Tempo moyen et rock plutôt cool. On reste dans le cool pour la suite avec Tom Petty et ce sera suivi par un extrait du dernier album de Steve Lowe. Bonne écoute à tous.

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Et si vous êtes dans le Gard ou à Nîmes, sur le 103.2 avec Radio Alliance Plus, vous écoutez Baroque and Roll. Cette séquence s'est terminée avec Edward Carlyle, plus connu sous le nom d'Eddie Spaghetti, un transfuge de la country qui fait des albums de plus en plus rock. C'était précédé par une piste issue du dernier album 2025 de Steve Lowe, que l'on retrouve immédiatement tout de suite avec un autre extrait du même album. Bonne écoute à tous.

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Hula Ghost, extrait de leur album 2025, un groupe qui vient du froid, plus précisément qui vient de Copenhague, donc c'est un groupe danois. Un groupe avec une musique indéfinissable qui peut passer d'un extrême à l'autre en matière de genre. Allez, cette émission se poursuit, on change de braquet et on va aux États-Unis, oui, avec Whiskey Myers, un groupe qui est issu de Palestine, rien à voir avec le Moyen-Orient. Palestine, c'est un bled perdu au Texas, et c'est un groupe de plutôt de country, mais de country rock. Bonne écoute à tous.

Turning to Grey. Allez, le groupe Gru pour terminer cette séquence avec cette piste quelque peu planante, un groupe dans la mouvance germanique du groupe Amondio de Zweig. Allez, on reste sur ce type de séquence avec des groupes décalés qui font du rock alternatif ou du rock progressif au choix selon les termes utilisés. On poursuit avec Dust et après on fera monter la pression, on fera bouillir la marmite un peu plus avec des groupes au son électrique beaucoup plus acéré. Bonne écoute à tous.

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Allez, une piste totalement écologique du groupe Ministry, un groupe qui est basé à Chicago, mais qui ne fait pas du tout de blues. C'est un groupe très électrique, avec beaucoup de mutations depuis les années 90 et 2000, et un groupe qui a parfois ou souvent du sens. On ne peut pas dire ça de tous les groupes en vogue actuellement. Les groupes tendance qui éditent des centaines d'albums chaque année, comme le death metal, le thrash metal, groupe, nous, à l'écoute, on a l'impression, quant aux paroles, quand elles sont intelligibles, elles sont vraiment calibrées, école maternelle supérieure, un peu enjolivée, avec du speed. La musique rock a toujours été un reflet de la société, et ces groupes en sont un reflet parfait. Bravo. Je ne les critique pas, ça existe, il en faut pour tous les goûts. Donc là, tout de suite, on passe à Mark Morton, qui est déjà passé dans cette émission sur un album solo. Et là, on le retrouve avec son groupe Lamb of God, qui n'a rien à voir, même si ça y ressemble aux critiques que je viens de formuler, même si ce n'est pas des critiques. Voilà, c'était une brève, pas très longue, comme disait l'autre. Tout de suite, Lamb of God.

Et voilà, c'est sur ces sons que cette émission se termine. Je vous retrouve la semaine prochaine, toujours sur le 91 Montpellier. L'interface pour communiquer à propos de cette émission, si vous en avez envie, pour information sur la programmation musicale, dédicace musicale ou autre, c'est toujours sur le même numéro, le 06 06 48 74 30 06 06 48 74 30, par SMS ou appel direct pendant la diffusion de cette émission. Bonne semaine à tous, à bientôt.

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